0: 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Ou pas t'écouter. 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

0: Merci, papy, avec Jane Birkin. Alors là, on continue, Jane Birkin. On continue avec vos téléphones sur le 402 80 90. Muriel, rebonjour.
1: Oui, rebonjour, Marie-Josée. Oui. Bonjour aussi, avec l'invité qui est avec vous.
0: Oui.
1: Oui. Moi, c'est moi, mon document qui m'a gardé, Marie-Josée.
0: Oui.
1: Mon lettre demande.
0: Oui.
1: Vous connaissez à l'époque, hein? Vous connaissez à l'époque qu'on voyait demande.
0: Oui.
1: Ou ça, ou pas connu.
0: Mais pas trop qu'on demande les demandes, là. Ça a fait longtemps, à remonter bien loin.
1: Oui, un joli papier.
0: Oui.
1: Bien au nez, ou écrire à l'intérieur, qu'on va y demander avec quelqu'un.
0: Oui, oui.
1: Oui. Ça m'a gardé, mais de temps en temps, moi, je lis cette bonne phrase-là.
0: Oui.
1: Vous comprenez? Aussi, c'est, après, moi, j'ai une bonne photo, moi, j'ai mon album, une bonne photo, longtemps, de temps en temps, du monde, là.
0: Oui.
1: Même,

0: mon album, photo mariage aussi, la même. Dans un temps, mon guetli. OK? Après, ma José,
1: oui.
0: On connaît à l'époque pour baptême là, hein?
1: Oui.
0: Tu fais ban con et drasé.
1: Oui.
0: Vous connaissez ça? Là, moi, j'ai connu de raser mon gars, depuis mon deux enfants. Un en 76 et l'autre en 79. Connais la maman Marie-Josée, elle n'est plus blanc.
1: Une jeune
0: Marie-Josée. Mais mon gars de lit, c'est un souvenir, ça, hein? Moi, de temps en temps, je monte à mes enfants. Vous êtes une guette à l'époque, quand tu baptisais. Comment tu es qu'on est drasé, tété? Oui, oui. Pensez-vous à qui l'époque, ça m'arrive, je sais. Là, un garçon, il y a 48 ans. Oui. Et l'autre pour 50 ans.
1: Oui, oui.
0: Oui. Ça a une depuis bien longtemps. Voilà, Marie-José.
1: C'est bien, voilà. C'est pour ça que vous êtes là, hein, pour
0: pouvoir
1: justement réunir tous ces souvenirs.
0: Oui.
1: Hein, parce que vous pensez qu'il y a des enfants, même je ne suis pas intéressée à ça, mais...
0: Je ne suis pas intéressée, Marie-Josée.
1: Je ne suis pas intéressée du tout,
0: oui. Oui. Pas intéressée du tout. Moi, même si je ne suis pas intéressée, quand mon baptême finit, je ne suis pas intéressée. Mais pensez, depuis combien d'années, mon God, ça, Marie-Josée. Oui.
1: Ben, c'est bien, voilà.
0: Oui.
1: Merci beaucoup.
0: Voilà, Marie-Josée, merci.
1: Je vous en prie, merci. Allez. Et encore bravo pour ce matin, hein.
0: Oh, je vous en prie.
1: Je reprends le train de mes souvenirs, ça tombe bien. Hein?
0: Oui. Si, on est là, voyons en train, vous connaissez?
1: Ah oui, man,
0: oui, de Rosila pour lui.
1: Ah.
0: Oui.
1: Mais si, mon voyage d'en train.
0: Ah, oui aussi.
1: Oui, ça trinquait, là, c'était là.
0: Oh, non, bon.
1: De Rosila pour lui.
0: Non.
1: Voilà, deux mondes, hein, deux mondes vraiment. Mais même oui. Rail seulement.
0: Même rail, oui.
1: Même rail.
0: Voilà, Marie-Josée.
1: Voilà.
0: Bonne journée.
1: Allez, bye-bye.
0: Bye-bye.
1: Bonne journée, Guillaume Perrier.

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Romains 5, 1 à 11. Par Jésus, Dieu nous a réconciliés avec lui. Oui, nous avons été rendus justes en croyant, et maintenant nous sommes en paix avec Dieu par notre Seigneur Jésus-Christ. Nous croyons, et par Jésus nous pouvons nous approcher du Dieu d'amour en qui nous vivons maintenant. Et nous sommes fiers parce que nous espérons recevoir la gloire de Dieu. Bien plus, nous sommes fiers parce que nous souffrons. Nous le savons, la souffrance rend patient. Et quand quelqu'un est patient, il reste fidèle malgré les difficultés. Celui qui est fidèle garde l'espérance, et cette espérance ne trompe pas. En effet, Dieu a répandu son amour dans nos cœurs par l'Esprit Saint qu'il nous a donné. Oui, quand nous étions encore sans force, le Christ est mort pour les gens mauvais, au moment décidé par Dieu. Déjà, pour une personne juste, on ne serait guère prêt à mourir. Pour une personne qui fait le bien, on aurait peut-être le courage de mourir. Mais voici comment Dieu a prouvé son amour pour nous. Le Christ est mort pour nous, et pourtant nous étions encore pécheurs. Maintenant, son sacrifice nous a rendus justes. Alors, c'est sûr, le Christ va nous sauver aussi de la colère de Dieu. Oui, quand nous étions les ennemis de Dieu, il nous a réconciliés avec lui par la mort de son Fils. Puisqu'il nous a réconciliés, alors c'est sûr, Dieu va aussi nous sauver par la vie de son Fils. Ce n'est pas tout. Nous sommes fiers de Dieu à cause de notre Seigneur Jésus, qui nous a maintenant réconciliés avec Dieu.

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1: Bon. Oui.
2: Voilà, tested and approved, comme on dit. Alors, il y a différents aspects, Motipédiali, monsieur Ludovic Agathe, qui, dans le monde entier, nous tout pays ressenti ça. L'influence aussi par rapport à la guerre en Iran, qui continue à influencer, qui influence le secteur énergétique. Et justement, malgré la baisse de température qui nous est ressentie de jour en jour, donc, il y en a qui, par exemple, pas pour servir l'air conditionné, mais par contre, pour les autres gestes qui pouvaient faire qu'ils oublient le courant, pas forcément baisser.
1: Alors, Yachley, malgré la baisse de la température, justement, faudrait nous rester vigilants, parce qu'il est toujours dans une situation de crise, une situation de crise énergétique par rapport à la guerre en Iran. Donc, nous pouvons attendre un dénouement, nous pouvons attendre qu'il y ait arrêté, mais nous ne pouvons pas trop servir ni même. Et nous besoin connaît qu'à Maurice, nous dépendons à plus de 90% de l'importation de carburant fossile pour nos activités, donc essentiellement le transport, mais aussi la production énergétique, production d'électricité. Et avec ban carburant, ce qui nous trouvait, c'est qu'avec la guerre, ban fret, ban prix du carburant même, l'in flambé, au sens littéral du terme même, prix l'in augmenté.
2: Et le coût du transport vient doubler.
1: Et le coût du transport aussi, donc nous peut causer une facture de 500 millions de roupies en plus pour ban livraison de l'huile lourde qui servit essentiellement pour production d'électricité.
2: Et vous faites deux livraisons par mois.
1: Et enfin, la fréquence, c'est qu'il nous peut faire la campagne aussi pour diminuer la fréquence à bonne livraison là. Donc à chaque livraison, prix augmenté, nous essayons de faire une bonne réserve durer plus longtemps. Donc c'est un peu ça le principe de continuer la campagne et d'encourager les gens à ne pas gaspiller. Donc au niveau national, nous ne trouvons qu'il nous subit un haut souci, enfin nous pas qu'on trouve lui, peut-être pour la prochaine facture électrique, nous pouvons trouver qu'il y ait une hausse du prix de l'électricité. Et donc tout ça, c'est un facteur à faire qui nous besoin continue d'encourager les gens à ne pas gaspiller. Parce que si nous pouvons gaspiller, c'est inévitablement, nous pouvons subir un coût, nous ici, nous pas producteurs de pétrole, nous pas producteurs d'huile lourde, de charbon, mais pourtant nous servons à une ressource. Hein, et nous avons besoin d'aligner nous avec un prix qui nous un fournisseur et de nous. Donc, le fait qu'ils nous payent dans un contrôle là, si nous continuons gaspiller l'énergie aussi, pour inévitablement énormément les autres hausses, donc nous essayons d'éviter ça, et nous essayons de faire une bonne réserve durée avec un geste simple.
2: Et aussi, nous trouvons que l'initiative au niveau du ministère de l'énergie, même au niveau du CEB, c'est l'enregistrement de beaucoup de personnes, de tout le monde citoyen, au niveau de panneaux solaires. Et là, pour ceux qui ont un faible revenu, d'autres qui gagnent gratuitement avec la maintenance, d'autres qui ont le meilleur moyen, d'autres qui ont le fournisseur directement. Mais le tout, c'est que CEB est bien au courant parce qu'il passe le réseau CEB pour éviter une saturation.
1: Oui, ça aussi, il y a une question de stabilité pour le CEB, parce que le CEB, en tant qu'il nous fournisseur d'électricité légale, nationale, ici à Maurice, il y a une contrainte d'opération. Donc, par rapport à... installation un petit peu illégale ou non déclarée, à nous dire. Lui. Donc, il n'y a pas de problème pour CEB. Mais solaire, il y a une solution, il n'y a pas un remède miracle seulement. Donc, solaire aussi, il y a un coût, il y a un coût d'investissement qui nous besoin faire, même si nous enregistrons avec CEB. Si nous continuons à servir l'énergie de façon qui n'est pas responsable, nous continuons à gaspiller, même dans le solaire n'est pas pour rentable pour nous. Parce que ce qui fait nous mettre pas nos solaires, c'est avec l'idée qui soit nous réduit à nos factures, soit nous ne payons pas l'électricité du tout, nous payons service et qui nous-mêmes nous produire. Mais si cette fois-ci, nous payons continuer à gaspiller, est-ce que la capacité de production est couverte, c'est qui nous permettait, est-ce que l'économie qui nous peut faire, permet de nous recouvrir nos frais. C'est pour ça qu'il nous tout le temps dit, nous faisons l'économie d'abord, nous faisons appel à l'efficacité énergétique, et en dernier, quand nous utilisons l'optimum, là, nous allons le solaire.
2: Nous connaissons aussi Ludovic Agathe qui est là dans chaque région, et a justement une connexion électrique qui fait. Hein, et CEB aussi dit par exemple qu'il bisin déclose ben, l'appareil qui n'a que zut. Hein, et c'est un geste qui se fait pourquoi ? Pour qu'il évite saturation au réseau dans chaque endroit. Imaginez si un dit qu'il y a des contrôles et qu'on y met que tli et qu'il a sa réseau dans ce endroit-là, il ne pense plus beaucoup courant qu'il d'habitude. Donc c'est pour ça que CEB demande en même temps. Qui m'en habitant de chaque endroit, quand il a l'appareil que vous faites connaître CEB, comme ça vous connaissez qu'il vous a fourni plus courant que d'habitude, éviter une coupure.
1: Surtout un gros appareil, comme un aircon, ou un appareil chauffant, comme un four électrique, une douche électrique aussi. Donc, qui peut arriver s'il y a plusieurs appareils qui ne sont pas déclarés, si nous percevons et tout, le CEB fait sa planification en fonction du transformateur qui lui donne courant.

0: courant, capacité qu'il lui donne courant, en fonction de la demande qu'il y pense, et le citoyen, la population d'une région peut demander. Donc si la consommation peut monter sans qu'il s'y mette au courant, il peut saturer justement ce transformateur, il peut y avoir une protection qui pourra entrer, donc là, courant pour couper dans l'endroit localisé. Ce n'est pas qu'il ne fait des délestages ou quoi que ce soit, c'est juste que les équipements qu'il y a là-bas, pas qu'à fournir la demande. Comment
1: Quelque part, c'est pas au courant parce que le consommateur, le client, pas préfère connaître.
0: Oui, malheureusement, c'est le cas et nous encourageons les citoyens à approcher le CIB, le Customer Service du CIB, pour justement déclarer l'appareil qui se permettait en plus.
1: Alors, à l'approche de l'hiver, là, qui manne l'appareil qui nous peut plus servir, Ludovic Agathe?
0: Alors, l'appareil qui vous plus solliciter, c'est l'appareil chauffant, à vertu chauffante, parce que tout le monde peut gagner frais, nous pouvons envie d'humidité, un petit farata chaud, tout ça.
1: Et là, pour la heater, tout là, on
0: Et là,
1: connaît
0: qui pourrait
1: heater, c'est un
0: oui.
1: appareil qui consomme plus beaucoup de courant, ça.
0: Oui. Et pas seulement heater, donc space heater, au fil des années, peut gagner beaucoup, beaucoup d'engouement, beaucoup de popularité, mais aussi aircon avec fonction chauffage. Donc, il y a un aircon qui nous dit à être réversible. En été, nous casse les pour gagne frais, gagne l'air plus frais, et en hiver, nous cas servi pour chauffer aussi. Donc ça, c'est le principe de pompe à chaleur qui est dans un aircon, et un aircon moderne capable d'employer tous les deux. C'est-à-dire, par exemple, c'est des aircons pour chauffer ou non. Le même aircon, différents modes de fonctionnement, un chauffage, un cooling.
1: Est-ce qu'il est recommandé généralement, c'est un aircon inverter qui
0: Même...
1: consomme 25% moins ce courant qu'un aircon
0: Oui.
1: normal?
0: Oui, exactement. Même pour l'aspect chauffage aussi, le principe man inverter, il est toujours recommandé parce que la technologie inverter en lui-même, contrairement à man on-off, il optimise la consommation électrique en fonction de la température de la pièce même. C'est-à-dire, on-off là, il travaille toujours au maximum et il éteint. C'est ça ce principe on-off. Il éteint, il réallume, éteint, il réallume.
1: Il doit travailler pour n'en
0: Il va pas travailler pour rien, il travaille en fonction de ce qui est thermostat, donc il chauffe toujours un petit peu plus ou refroidit toujours un petit peu plus. Mais par contre, l'inverter, il peut faire un petit calcul, un petit peu smart, il peut connaître, bon, là, la température, mais pour 12 mmHg, pour lui demander juste ça quand c'est fraîcheur ou chaleur, dans le cas échéant.
1: Et généralement, ce qui est recommandé, c'est mettre un aircon au 26.
0: En été, oui, 24 à 26 degrés. Si je peux servir avec option chauffante en hiver, nous garde même dire jusqu'à 22 à 23 degrés. Donc là, le contraire. Donc nous pas quoi l'eau 24 à 26 degrés. Si nous mettons trop chaud aussi cette fois-ci, le même principe qui quand nous servir comme pour refroidir. Donc l'aircon, il vous consomme plus pour chaque degré qui nous demande en plus. Si au lieu de 23, nous pouvons mettre l'eau 24, donc pour chaque degré, c'est 3 à 5% d'électricité consommée en plus. Oui. Et les autres appareils qui nous servent beaucoup, donc c'est man bouloir, man four électrique, man douche électrique aussi. Donc tout ce qui peut appeler toast, tout ce qui vous chauffe manger, man space heater, comment on dit. Donc tout ça, man appareil là, c'est man appareil qui servit 1000 watts ou même plus. Donc ce qui veut dire que même pour une s'il est en utilisation, ça consomme beaucoup courant.
1: Et aussi, quand Père Lastien l'appareil, Ludovic Agathe, les bons qui le consommateur est au courant qu'il y a un label, qu'il y a une précision bien écrite. L'homme a un appareil, nous trouvons une lumière verte, rouge ou jaune qui est indiquée sur l'appareil par rapport à la consommation électrique.
0: Donc ça c'est l'étiquette énergétique, nous l'introduisons à Maurice en 2017, nous basons nous le modèle européen, donc les normes européennes pour le label énergétique. Ça label-là, il y a des gros informations qui informent le consommateur quand il perd ses l'appareil. Il y a d'abord une graduation colorée, donc allant de A à F, à G c'est-à-dire, sorry. 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Donc, meilleur grade c'est la grade A, bien sûr, les pour couleur vert. 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Maintenant, ban nouveau label in simplifié. Et deuxième information, c'est ce combien d'unités il peut servir pour ban cycle d'utilisation. Il capable mettre l'eau un an comme courant il peut servir, l'eau sans utilisation, l'eau sans aide temps. Donc ça que l'appareil pendant un temps d'utilisation et ce consommation énergétique pour ça les temps là aussi afficher l'eau là. Qui fait nous servir ça? C'est disons nous avons deux frigidaires qui nous envie, nous trouvons des jolis et tout. 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Donc ça label là, il vous donne ça l'information.
1: Si quand nous pécose man gros l'appareil, peut-être man consommateur, man client, c'est pas au courant qui cause autre man appareil que vous servez au quotidien, plus dans la durée, c'est-à-dire plus vous servez 5 ans, 10 ans, plus vous consommez plus courant.
0: Oui. Donc, nous,

0: Christian Ménard a un petit peu le réflexe, donc ce qui plie bon morcé, c'est qu'il est en promotion, c'est qu'il a une jolie petite prix qui ne baissait de 3 000, 4 000 roupies, c'est le coup. Donc nous parlons vers ce qui plie bon morcé. Mais il y a souvent un dicton ici
1: Bon, moi,
0: local
1: c'est
0: qui
1: coûte
0: dit bon
1: cher.
0: morcé, coûte cher. Exactement. Et quand nous payons cause de l'appareil, nous payons cause ce cost price, mais il y a aussi ce qu'ils nous appellent ce operating cost, c'est-à-dire prix qu'ils nous peuvent payer dans la durée quand nous payons servir. Dis-moi, nous avons tendance à oublier, parce que nous avons une frise pour nous servir. Facture c'est bien venir à la fin du mois. C'est là quand nous guettons comment nous payer la facture
1: Elle a
0: d'électricité.
1: toujours un décalage de 2 mois, non, généralement?
0: Oui, pour le calcul, ça veut dire
1: Pour le
0: quand le
1: calcul.
0: temps que Meter Reader vient prend le compte et quand le compte l'est retourné, la facture l'est imprimée. Donc il y a un décalage d'environ 2 mois quand on consomme, quand on peut payer effectivement. Oui. Mais pour revenir à l'appareil même, donc. Et là, c'est ce qu'ils appellent le life cycle cost. Nous, c'est ce qui nous encourage du monde à calculer. Life cycle cost, c'est ça qu'il faut faire. Nous pouvons ajouter ça prix qui nous peut payer l'appareil neuf là, plus cette estimation combien nous peut servir à une période donnée. C'est-à-dire, par exemple, une frigidaire nous servit 10 à 15 ans. Nous pouvons dire, ben, ça label là, il dit, moi, combien d'unités m'ont servi l'eau 1 an, mon équipe multiplié par 10, mon multiplié par 5 roupies environ, c'est prix qui m'ont payé pour une unité à la maison. Si au bureau, il prend environ 10 roupies. Donc, mon équipe multipliée par 10 ans, par 5 unités, du bout de mois, combien roupies moi pour payer la durée de vie de ça l'appareil là. Là, comment mon cas servi, quand mon PC on dé l'appareil, mon PC c'est ce qui peut être un life cycle cost qui plie bas là. C'est-à-dire, moi, j'ajoute ce prix plus ce qui moi pour payer dans 10 ans et mon comporte tous les deux. Pour une là, donc, qui pour moins, c'est ça l'appareil là qui pour plus efficace, qui pour plus efficient.
1: Là, un super calcul qui me dit nous là. Alors peut-être il réexplique sa calcul là, comment un consommateur qui a mieux calculé avant d'aller acheter, il a trouvé joli, mais dans le long terme, se pose pour pas pour grand temps.
0: Oui. Alors, l'eau label, par exemple, nous pouvons être pour Frigidaire, de nous l'eau 1 an. C'est-à-dire l'eau l'appareil, l'eau comme consommation, il peut faire l'eau 1 an, comme unité. Donc, vous
1: Il n'écrit là l'appareil là.
0: oui, il écrit kilowattheure, kWh. Donc, kWh, c'est une unité CEB, une unité courant. Et l'eau 1 an, disons l'appareil là, et mon adé l'appareil, mon un qui 200 kWh pour l'année, mon un l'autre qui 250 kWh pour l'année. Donc, 250 kWh là, il coûte moi peut-être 1 000 ou 2 000 roupies en moins. Mais il peut servir 50 unités en plus pour l'année. Ça veut dire, si vous faites le calcul là, full, disons, premier là, type coûte moins 20 000 roupies à 250 unités, et l'autre là, type coûte moins 22 000 roupies à 200 unités, c'est que mon cas simplifié, je fais la différence entre les deux, 50 unités, 50 unités. Vous connaissez, un là, pour coûte moins 2 000 roupies plus cher, mais ça qui coûte moins 2 000 roupies plus cher là, pour servir 50 unités en moins. 50 unités, l'eau 10 ans, c'est-à-dire 50 fois 10, 500, et fois 5 roupies encore. Mon multiplié par 5, on gagne 2 500 roupies. Ça veut dire l'appareil qui pour coûte moins 2 000 roupies plus cher Audi, l'eau 10 ans, il pour coûte moins 2 500 roupies en moins en termes d'électricité. Ça veut dire mon gagnant sur la durée, sur le long terme. Si moi je télise Audi, mon gagne 10 prix, effectivement les 2 000 roupies, il pour paraître intéressant, mais si nous gagnons dans la durée, ben l'appareil qui plie cher mais qui plie efficace, c'est le meilleur choix pour le consommateur.
1: Et le plus de kilowattheures dans cet exemple-là, là.
0: Le plus de kilowattheures, c'est l'appareil qui est moins efficient. C'est-à-dire qu'il peut servir plus beaucoup de courant pour faire même travail. Tous les deux pour God ou manger, tous les deux pour faire glaçon, etc. Mais NN là-dedans, il peut servir plus beaucoup de courant. C'est qui ce kilowattheure plus fort là, c'est ça là qui est un petit peu le moins bon appareil dans ce cas-là. Parce qu'il peut servir plus beaucoup de courant pour faire travail.
1: Donc, forcément, entre le 200 kWh et 250 kWh, on prend le 200.
0: On prend le 200.
1: On
0: Oui.
1: achète le 200 kWh. Comme ça, il fait plus facile, Guimane. Auditeur capable mieux comprendre avant d'aller
0: Oui.
1: acheter. Et il y a un appareil aussi qui, même nous peut arriver à l'hiver justement pour bien servir forcément à la maison. Bon, il y a un boulot et nous avons tendance à prendre le boulot beaucoup. Du moins, nous avons pris le boulot. Là, c'est fait maman fait passer, mais aussi, il y a beaucoup maman qui gagne un boulot en cadeau.
0: Oui.
1: Donc, aussi, c'est un appareil qui consomme beaucoup courant.
0: Ah oui, quand nous payons un boulot, c'est un boulot qui servit 2000 watts. C'est peut-être pas un appareil qui peut servir beaucoup dans la durée pour chauffer de l'eau. Dans un boulot normal, il prend 5, 7, même peut-être 8 minutes environ. Mais quand nous guettons la fréquence qui nous servit, c'est là qu'il pose problème. Surtout en hiver, nous avons tendance à faire 2-3 tasses d'été par 10 moon par jour. Donc, imagine pour une famille de 4 personnes, par exemple, c'est plus de sollicitations pour la boulot. Donc quand nous servi ça 2000 watts là, première affaire qui nous ca fait, nous ca roulement boulot, je vous trouver une graduation.

0: consommation normalement 2000 à 2400 watts. Nous redemandons de voir qu'il a une puissance un petit peu moins, donc les 2000 watts. Maintenant, ce qui nous a fait aussi, nous pourrions marquer le bouloir là, quand c'est le minimum qui nous a mis pour chauffer. Mm-hmm. Si nous servir un bouloir pour chauffer une tasse, nous pouvons mettre l'équivalent de 2 tasses dans ce bouloir là pour nous chauffer. Mais bien souvent, nous ne pas servir sa deuxième tasse là et ça a l'énergie là, l'IPAD. Ce qui nous recommande Dimoun, c'est servir un TMOS avec d'autres bouloirs. Remplis le bouloir là complètement. Et mettre les chauffer, les lagodes, ça déloche là dans une TMOS. À chaque fois qu'il y a une besoin de vinyle, c'est évident TMOS avant. Quand bouloir, quand TMOS vide, les lagodes iraient passer à la bouloir, ils iraient remplir le TMOS.
1: Mmh, voilà, c'est bien un petit TMOS toujours à côté. Comme ça, ou pas, oui, ou pas gaspiller ça de l'eau qui est encore chaud là, ou remettre les chauffer. Donc on conserve de l'eau en même temps, hein, c'est mieux pour vous. Quelles sont les autres astuces et alternatives pour réduire consommation au niveau de l'appareil?
0: Alors, astuce qui nous capable faire déjà, comme alternative, quand nous capable pas servir courant, nous c'est éviter. Par exemple, mm-hmm. pour chauffer un aliment, pour chauffer de l'eau même, nous avons un recours à la cuisinière à gaz. Donc le gaz est toujours assez présent dans mon foyer, donc il est aussi plus économique, surtout quand nous cause la facture d'électricité. Pour la douche encore, nous avons privilégié un chauffe-eau à gaz même, mm-hmm. ou mieux encore, un chauffe-eau solaire qui n'est pas pour contenu non rien. Alors, au bout d'un moment, là, en hiver, surtout à pied à pipe, chauffe-eau solaire, pas pour trop
1: comme manger. Comme assez soleil, oui.
0: Au fait, il peut chauffer l'appareil, là. Il n'est pas pour arriver à une température bouillante, 90 degrés ou quoi que ce soit, mais il peut toujours donner une eau chaude qui est suffisante pour un emploi quotidien, c'est-à-dire pour de l'eau même, pour boire, pour ou douche aussi. Donc, il est plus économique.
1: Et aussi, à savoir que CEB aussi, dans ce nouveau plan, il privilégie également un panneau solaire avec une batterie qui peut aussi adapter.
0: Oui, batterie, mais seulement quand nous peut dire douche électrique. Ma douche électrique, c'est mon appareil. Il y en a deux types de douche électrique. Il y en a une douche électrique direct et une douche électrique avec storage. Donc, direct là, il consomme beaucoup plus courant. Il peut parfois 5-6 kW, donc 6000 watts.
1: Et pour... En roupies, combien il équivaut?
0: Alors, pour une douche, si nous dit une douche de 30 minutes, ça veut dire 6000 watts, 6 fois... 3 kWh environ, ça veut dire 3 kWh, 15-20 roupies environ.
1: 20 roupies pour une douche de 30 minutes. Oui, oui. Voilà, c'est toujours bon à savoir quand nous comparer, qui nous trouver, comment ça consomme. Donc, il est mieux qu'il servit ma douche à gaz.
0: Il est mieux qu'il servit. Il est préférable nous servir ma douche à gaz.
1: Voilà.
0: Oui, oui. Il est pour beaucoup plus économique, mais encore une fois, ma chauffe-eau solaire est encore plus économique parce qu'il ne nous pas payer pour le soleil aussi en même temps. Mm-hmm. Et donc, ça c'est par rapport à l'eau. Quand nous pouvons servir un space heater, nous pouvons servir aircon avec option chauffage aussi. Ce qui nous recommandait, d'abord, si capable de passer à vie, si je suis capable de mettre un vêtement chaud même d'abord, rembourser, mettre un gros jacket, même si je suis de la case, je peux mettre une petite télévision, tout ça, prendre une couette, mettre l'eau aux autres. Mais si je suis capable de passer à vie à mon appareil là, c'est éviter. Maintenant, si je suis bien servi, si je suis toujours bien frais, glaçon peut commencer à former la fenêtre, tout ça.
1: Et la buée.
0: La buée, ouais. Dans ce cas-là, nous pourrions commander autre, même réflexe qui pour aircon en été. Donc, nous disons ferme partout. Pas laisser perdition l'air chaud. Ferme la porte, ferme la fenêtre. Et limite le chauffage à la pièce que vous étiez même. Pas laisser déborder dans les autres pièces. Sinon, s'il y a besoin de refroidir les autres pièces aussi, si ça l'air chaud là, PPRD, il faut bien consommer encore plus courant. Donc, un appareil chauffant, surtout un space heater, un thermostat, du moment où il arrive à une température qui est réglée, il peut couper. Pas tout modèle qui est dans l'île, mais il y en a certains qui peuvent faire. Donc, même quand vous avez un appareil, là, toujours mettre un vêtement chaud aux autres. Ça peut éviter de monter la température plus qu'il est bizarre, parce que pour chaque degré que vous avez monté la température, vous pouvez aussi augmenter votre consommation.
1: Quand le consommateur, le client, le citoyen peut sortir, il peut faire un shopping, disons, dans samedi, il peut aller travailler la semaine, qui est un geste qu'il est faire pour qu'il courant là, pas continue de rouler, et qu'il dit, bon, il n'est pas la case, mais il n'est pas le faire ce qu'il est pour réduire sa facture.
0: Donc, les gestes de base restent les mêmes. C'est-à-dire tout l'appareil qui pour le stand-by, qui va servir, par exemple, sur la télévision, console, décodeur, etc. T'as l'ilo sur l'interrupteur même. C'est-à-dire pas
1: juste
0: mettre l'ilo remote. Pas juste mettre off le remote. T'as l'ilo prise aussi. Et aussi, tout l'appareil qui pousse smart. Maintenant, tout à fait smart. Ou machine à laver, ou sèche-linge. Demain, ou qu'à attendre au micro-ondes, ou qu'à retouper mettre smart. Tout ça, mon appareil là, pas les autres 10 low standby, pas les autres 10 off, comment dire, low bouton, t'as un low courant aussi. Et tout mon appareil qui peut avoir un adapteur, qui peut avoir un charger, etc., si y a un charger là dans le courant quand vous allez. Et aussi, un appareil qui, nous avons tendance, négliger, surtout en hiver,

0: c'est nous frigidaire. Donc, à faire une économie, là, nous frigidaire en courant en hiver. Déjà, nous évite trop rempli lit. C'est-à-dire, si nous trop rempli lit, il peut toujours y avoir un manque de circulation d'air et il peut consommer plus. Mais c'est surtout le réglage de la température, donc surtout sur le chill compartment. Quand on garde la viande, quand il frise là, ça normalement, il peut toujours moins 18, moins 19 degrés. Cette température, il reste dans un régime, ou pas gagner régler lit. Mais maintenant, frigidaire moderne, on peut régler la température du chill compartment. C'est-à-dire quand on garde les légumes, quand on garde fruits et ben, ces aliments frais, etc. Donc, en été, nous pouvons dire, mettre les températures plus bas. C'est-à-dire, normalement, une frigidaire, sa température optimale, il besoin dans 2 à 5 degrés normalement. Si en été, vous pouvez mettre au 2 ou 3 degrés, il y a une bonne affaire. Qui fait? Parce qu'avec température ambiante qui est plus chaude dehors, il peut besoin faire plus beaucoup d'efforts pour garder moins frais. Par contre, en hiver, au cas où on augmente sa température-là à 4 ou même 5 degrés, et que il est déjà frais dehors et au frigidaire pour garder un aliment frais dans sa côté-là.
1: Alors, hormis mon appareil, et qui m'a les autres gestes que justement qui m'a recours, qui m'a consommateur, bien faire pour consommer moins et nous connaissons qu'il y a un foyer qui est affecté par exemple la hausse de prix et quand je t'espère justement améliorer cette situation, qu'ils ont bien faire.
0: Alors, déjà, pour tout ce qui va être nourriture, si vous avez besoin de sauf manger, nous recommandons de servir de four à micro-ondes plutôt que de four électrique. Donc, le climat, il y a un impact, la façon dont on l'appareil pour consommer aussi. Tout ça, dans l'appareil chauffant là. Si en été, la température ambiante est 24 degrés, en hiver, la température là est 20 degrés. Ça a 4 degrés différents, ça. Pour faire que l'appareil là aussi, pour besoin chauffe pour 4 degrés en plus. Donc, il consomme plus. Et quand nous servit l'appareil comme un toaster, un petit four électrique justement pour chauffer un petit pain, faire un petit toast. Donc dans un cas là, nous recommandons de programmer lui pour l'y arrêter 1 à 2 minutes avant. C'est-à-dire si nous t'y habitué à mettre nos petits pains grillés, nous connaissons qu'il prend 5 minutes, nous arrêtons aux 4 minutes, voire aux 3 minutes, nous laissons continuer à chauffer avec sa température résiduelle
1: qui
0: là, parce
1: reste,
0: qu'il brûle chaud là. Oui. Donc, évite qu'il chauffe pendant 5 minutes et que sa température chaude là, l'inpédia après, nous pas de servir, au fait. Donc, ça, c'est une façon de nous faire un peu l'économie. Et, spécifiquement, on dit, si je peux servir, man, se pour chauffer, toujours mettre un petit linge chaud, l'eau pour diminuer l'eau. Et, qui nous a dit, vouloir nous causer, qui l'appareil encore nous capable de causer.
1: Mais non, faire repasser.
0: Le fer à repasser, et le fer à repasser, lui aussi, pareil, il y a un appareil chauffant. Et quand nous faisons repasser, nous évitons de repasser seulement un ou deux vêtements. Et si nous sommes capables, nous repassons pas ce qu'ils appellent pas batch. C'est-à-dire, nous avons plusieurs vêtements. Qui peut arriver si nous repassons un seul vêtement, nous laissons nos carreaux frais. Nos carreaux, ils chauffent lui-même avant nous capables de servir pour repasser nos vêtements. Si nous allons, nous repassons un des linges, après nous allons faire un chilet ou nous mettons une télévision, nous ferons les revenir. À chaque fois, nous pouvons réallumer, il peut consommer un courant en plus pour les réchauffer lui-même. Donc, si nous avons repassé, nous faisons un repassage en batch, comme on nous dit. Et pareil, maintenant, en hiver, quand nous servons un dryer, de plus en plus, ménage nous servit un dryer pour nos linges, une fois qu'il finit de linge laver, et même une machine à laver avec fonction séchage. Donc, ça dès l'appareil là, c'est un label maintenant. Il est obligatoire, il y a un energy label. Déjà, à l'achat, je veux dire, il y a un bon energy efficiency, c'est-à-dire classe A ou B si je suis capable. Et aussi à l'utilisation, pas servir ça dans l'appareil là pour mettre un délin sec. C'est-à-dire tout le temps rempli la capacité, s'il est 7 kg, mettre 7 kg vêtements. Parce qu'il peut même quantité linge, il peut servir même quand c'est, enfin pour différentes quantités linge, il peut servir même quand c'est courant pour y faire ce travail.
1: Alors, Ludovic Agatou, qui est officier technique au niveau de l'Energy Efficiency Management Office, qui tombe sous le ministère de l'Énergie. Alors, dis-moi, en général, justement, quand on peut causer kilowattheure de chaque appareil, est-ce qu'il est recommandé toujours vérifier avant de acheter et choisir un qui est moins faux? Comment nous prenons l'exemple un frigidaire 200 kWh ou 250 kWh, là, il préfère acheter 200 kWh, là, parce que les prix économiques, est-ce qu'il est valable pour tout l'appareil?
0: Alors, il n'est pas pour valable pour tout l'appareil. Pour l'Energy Label en particulier, dans 6 l'appareil qui est réglementé pour le moment, c'est-à-dire frigidaire, ben four électrique, ben dishwasher, donc ben lave-vaisselle, ben télévision et display, donc ben l'écran computer et tout. Et ben l'appareil, ben tumble dryer, comme on appelle les autres, c'est-à-dire ben sèche-linge, fait linge sec, et ben machine à laver avec fonction séchage aussi. Donc machine à laver, mais il fait linge sec aussi en même temps. Donc ça, si cet appareil-là, bien, il est obligatoire pour ben revendeur et affiche ça Energy Label là, aux autres. Mais le kilowattheure, il n'est pas dit à tout. Pour les autres appareils, Comment dit-on capable de choisir un appareil qui

0: consomme moins, c'est par rapport au watt, donc combien watt il vous servit. Je vous trouvez, c'est une petite indication qui est dans l'étiquette là, parce que si ça va dans l'appareil là, je ne suis pas couvert par une du label. Donc si je vais servir mon appareil qui a un watt un petit peu moins fort, parce que la plupart du temps, c'est quelques dizaines de secondes de différence qui vous gagnez entre les deux, mais la consommation lit beaucoup plus.
1: Alors, dernière question du côté de l'Energy Efficiency Management Office. Comment se faire pour garantir que chaque unité d'électricité utilisée judicieusement?
0: Alors déjà, nous maintenons nos campagnes, nous maintenons la cadence de la campagne, nous adaptons les en fonction de la situation. Ce n'est plus vraiment le pic énergétique maintenant, c'est la consommation globale qui nous a diminué. Et ensuite, nous commençons à faire une inspection par rapport à l'introduction d'une nouvelle réglementation, le Energy Efficiency Control of Non-Essential Grid Powered Activities Regulations 2026, qui interdit pour un opérateur servi, donc un opérateur privé, donc pas à la maison.
1: On a trouvé un mall dernièrement.
0: Effectivement, voilà. Donc tout un éclairage superflu, éclairage décoratif, qui n'est pas pour servir pour la sécurité. Mais aussi l'air conditionné, donc réglage température qui est beaucoup plus bas à 24 degrés, tout ban la fontaine décorative, tout ban usage qui n'est pas essentiel. Donc là, nous encourageons les gens dénoncent sa ban abus là. Donc nous avons un numéro, le 5757-4534. Donc c'est un numéro WhatsApp aussi. Donc vous pouvez avoir une photo, vidéo aussi si vous avez une ban complainte.
1: 5757-4534.
0: Oui. Il y a aussi un numéro CEB, le 52-53-01-30, pareil au WhatsApp, donc ban consommateur, ban citoyen, capable de rapporter nous ban problème, ban abus de trouver l'eau là.
1: En tout cas, merci de vous présenter sur le plateau, Monsieur Ludovic Gagal. Je rappelle que vous êtes aussi technique à l'Energy Efficiency Management Office qui tombe sous le ministère de l'Énergie. Pas gaspille courant, parce que quand vous gaspille courant, vous gaspille, vous l'osez, hein, si tombe l'osez de facture, donc des gestes à adopter. Et aussi, on rappelle que chaque des semaines, CEB, il y a un endroit différent pour venir à la rencontre du grand public, explique Zot qui manifeste à adopter pour qu'ils aient facture courant vienne moins serre et enregistrer Zot aussi au niveau de ce plan de panneaux photovoltaïques pour qui Zot connaît qui la marche à suivre. Il y en a qui ont envie d'aller vers un fournisseur privé, il y en a qui aussi qui tombe sur le registre social. Qui est capable éventuellement de gagner gratuitement et aussi la maintenance, tout est offert. Donc, soyez au rendez-vous. Et bonne continuation à l'équipe de l'Energy Efficiency Management Office.
0: Merci Ashley, merci aux auditeurs de RM1 et Conserve l'énergie, c'est le même qui vous souhaite gagner.
1: Exactement, voilà, merci. Dans quelques instants, on parlera de tout à fait autre chose, mais une très bonne action hein, par rapport à la journée mondiale des donneurs de sang prévue. Le 14 juin 2026, pour en parler, eh bien, j'aurai dans quelques instants mon invité qui est le président eh bien, de la Blood Donors Association, M. Dewana Nosen. Restez branchés RM1, on est ensemble jusqu'à 11h.
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3: Exactement, 10h35, la deuxième partie de l'émission Point Virgule Thématique jusqu'à 11h. Merci à Via La Technique, merci aussi à Cathy, notre assistante à la réalisation. Deuxième partie dédiée à la journée mondiale des donneurs de sang, prévue le 14 juin. Et à cet effet, le plaisir d'accueillir le président de la Blood Donors Association, M. Dewanan Hossain. Bonjour, bienvenue.
4: Bonjour Asley, bonjour tout le monde qui est en ce moment.
3: Eh oui, écoute nous aussi. Et Kiboukav aussi, guette nous à travers la chaîne YouTube et également sur la page Facebook aussi, RM1 la radio nationale. Alors justement, hein, bientôt, justement, on peut célébrer cette journée hein, chaque année par l'OMS, cette journée qui vise justement à remercier les donneurs réguliers et sensibiliser le public sur la nécessité de dons réguliers pour assurer la disponibilité de sang sécurisé pour tous. Alors, pour ça, nous connaissons différentes organisations, nous connaissons beaucoup de caravanes, beaucoup de journées organisées par différentes institutions, hein, publiques ou privées, sollicitées justement, et un événement qui peut arriver prochainement, hein, parce que cette journée pour regroupe différents acteurs de la société, notamment le ministère de la Santé, le ministère de l'Éducation, la mairie de Kirpip, avec The Caravan de la Blood Donors Association. Alors, Dewanan Hossain, tout d'abord, une vue d'ensemble sur la situation au niveau de la banque de sang à Maurice.
4: Bon, et connaissez quand nous avons un petit souci, nous téléphonons de temps en temps, nous connaissons qui déjà une manque qui est ressenti. Mais en ce moment-là, il paraît qu'il est tout correct, la situation est stable. Et bien sûr, la Banque de sang, et ben, ministère de la Santé, ben, Blood Donors Association, ben, les autres organisations peuvent mettre les bouchées doubles pour me dire peinant, ça manque 10 ans là. Et comme on connaît, nous perdons en plein l'hiver, ça a un facteur qui donne nous un petit souci.

0: Et ça et diminuer le stock de sang presque chaque année. Et ça, l'année là aussi, par exemple, l'année dernière, la Banque de sang, ONG, une organisation qui œuvrait pour sa cause-là, ils mettent le bouchée double pour organiser plus de dons de sang pour qui, pendant cet hiver-là, pas trop ressenti, ça manque, disons. Mais nous connaissons de temps en temps, surtout dans le groupe. Du groupe registre négatif, nous capables d'avoir de temps en temps ressenti un petit manque. Mais là, pour le moment, la situation est correcte. Et bien sûr, nous demandons, il ne faut pas qu'il y ait un donneur, disant le stock est correct, arrête de sortir pour donner, disant, nous disons, continuez à faire les ben,
1: Continuez.
0: qui connaît, il arrive là pour faire votre don de sang, faire les s'il vous plaît, parce que si quelque part nous manque, disant, c'est votre passion qui vous souffre.
1: Et selon ce bande de données, est-ce que le nombre de donneurs réguliers finit augmenter ou il y a assez stable?
0: Bon, et les quasiment pareil, nous pas n'en ça parce qu'il connaît le problème qui guette nous et il y a
1: Vieillissement, le vieillissement
0: vieillissement de la
1: de la
0: population,
1: population.
0: il y en a beaucoup de donneurs qui peuvent sortir de la liste de donneurs, mais nous avons des difficultés pour qu'on trouve un remplaçant. Mais n'empêche que la Blood Donors Association, ensemble avec le ministère de la Santé, le ministère de l'Éducation, nous perdons des bonnes collèges et nous essayons de faire le maximum pour recruter beaucoup de jeunes de 17 ans à monter. Et comme on connaît, un jeune de 17 ans, maintenant, il a donné 10 ans avec consentement de ses parents. Donc, nous devons vers ce jeune-là pour expliquer qui la situation capable d'aider si je passe au type pour donner 10 ans à ce là dans ce moment difficile-là. Bon, il y a un bon nombre qui peut répondre favorablement à l'appel et m'espérer que les autres prennent conscience de ça.
1: Et qui fait un lien important de ce disant hein, pour Manjimoun qui pas connaît, je suis pas au courant qui forcément.
0: Il y a quelques années de cela, l'OMS met un slogan pour, à l'occasion World Blood Donor Day, qui dit Blood Connects Us All. Ça veut dire le sang qui connecte nous tous. Hein. Peu importe qui s'en a, il a 10 ans, peu importe qui religion, peu importe qui s'en a capable de donner 10 ans, à condition que le groupe est compatible.
1: Compatible.
0: Mais encore une fois, il met un autre slogan, une goutte d'humanité. Donner votre sang, sauver des vies. Et nous, quand dire c'est une goutte d'espoir, quand il y a une goutte d'humanité. Et bien sûr, aujourd'hui, nous tout connaissons qu'il faut des humains même, donner l'autre humain sur 10 ans pour les carrer en bonne santé. Donc, nous dire, la population en général, qui le don de sang, il paraît avec ça. Connais, nous avons seulement 2,5% de la population qui peut donner 10 ans. C'est-à-dire, un adulte qui a donné 10 ans, il a seulement 2,5% de ça.
1: Il y a assez peu, il est très peu.
0: Bien, tu guides. Si nous faisons un petit calcul à peu près, il y a entre 36 à 40 000 donneurs
1: Donneur.
0: qui font ça. Bon, là, il y a une banque qui donne une seule fois par an, il y en a qui viennent donner à cause de familles malades, venir pour faire le don, mais ça qui donne régulièrement, là, bien tigui. Donc, nous pouvons encourager ça, monde qui habite donner une fois là, faire une deuxième fois, peut-être ça peut aider nous encore, augmente sa quantité de donneurs volontaires. Et il est bon nous dire qui connaissez, si on a 10 ans à la banque de sang, c'est le système de la santé même qui est dans le problème. Et à ce stade, les bons qui nous comprennent aussi, il y a beaucoup de monde qui pensait, bon, moi, une famille malade, quand elle est malade, elle va donner 10 ans. Mais ça 10 ans qui vous va donner, ça l'est là, ce n'est pas ça 10 ans là qui peut aller avec vos familles. Il va être fatal, il va être trop tard. Donc, si vous avez donné en amont, donné en avance, il y a de l'avantage parce que vous finissez faire un test, pour finir connaître si ça est compatible avec la famille qui vous parle de 10 ans. Mais ne pas dire qu'il y a une famille, vous attendez quand vous famille malade, vous parle de 10 ans. Mais imaginez si arrivez peine à 10 ans à un moment. Mais pareil, comme ça, il y a un monde qui peut finir de 10 ans et c'est même 10 ans qui parle avec vos familles.
1: Alors, il y en a aussi qui pas connaît, par exemple, une donne 10 ans une fois, quel est le bénéfice qu'ils ont donné 10 ans? Pour ce type même.
0: Bon, premier bénéfice, c'est que nous groupe 10 ans. Right? Et moi, comme habitué dire, si bon Dieu, tu crées nous, c'est le groupe 10 ans, nous pas trouver dans ce problème, bizarre le redonner partout là, parce que 10 ans, tu pareil, ou quand point et qu'un dimon, nous mettez qu'un autre. Bon, nous dis malheureusement, mais Dieu qui crée nous comme ça, chaque dimon, il y a une spécificité, ce groupe 10 ans est différent. Right? Donc, nous visons, get ça va critère là aussi. Première affaire qui vous connaît,

0: C'est au groupe 10 ans. Deuxième, dit EDU pour régénérer ben, cellules sanguines, sa protéine qui s'appelle hémoglobine là. Il aide pour régénérer sa protéine là. Deuxième, troisième plutôt, il empêche sous gain, bon pas dire où il empêche sous net, mais il aide pour empêcher sous gain de problème cardiaque parce que du moment où petit tiers ou 10 ans, ça veut dire au taux d'hémoglobine qui est assez élevé, il peut baisser considérablement, ben, un niveau cholestérol, tout ça, pour baisser. Donc, on peut régénérer ben, une cellule nouveau. Ça, pour aider à diminuer le risque de problème cardiaque. Parce que, vous voyez, c'est l'équerre et les PCO 10 ans qui fait aucun bon problème de tension.
1: Et d'ailleurs, ça fait moi rappeler l'ennemi qui tient le 10 ans. Les chiprés pour faire un infarctus, en fait. Tu connais ce artère qui bouché.
0: Parce que ça, connaît tant qu'il ou pas tient au 10 ans, on peut faire un test, vous connaissez. Mais au niveau 10 ans, les bisins restent une certaine, c'est tout au taux d'hémoglobine. Quand pour tient au 10 ans, les bisins, minimum 12,5 grammes par décilitre, ou bien plus. Mais si les moins, ça veut dire quelque part, il y a un petit souci de santé, peut-être la personne est un petit peu anémique, qui n'est pas bon, c'est trop. Descend en bas. À ce terme, quand il est trop élevé aussi, il n'est pas bon. C'est même qui, comment on peut dire, quand il est trop épais, il vient épais, puis il passe dans l'hôtel, dans
1: la bouche,
0: il va boucler et il va donner un problème cardiaque. Donc, il a beaucoup de bénéfices en donnant son sang parce qu'il est là où imaginez, avec une seule pinte de sang, longtemps, nous devons dire une pinte de sang, qu'à sauver une. Aujourd'hui, qu'à sauver trois personnes. Et sa personne qui peut sauver là, s'il y a une mère de famille ou bien une père de famille, c'est une famille en entier qui peut sauver.
1: Alors, le processus campé de 10 ans, comment il passait hein, pour le nouveau donneur?
0: Donc,
1: il y a une caravane qui est installée.
0: Bien sûr, bon, il n'y a pas de la caravane, plus il y a une couchette qui nous mettait dans une place qui est correcte, c'est un hall, un bureau. Donc, un des gens qui donne ce 10 ans, nous dit qu'ils ne pas venus à jeun, parce qu'ils ont bizarrement quelque chose. Et la veille, s'ils ont un fumeur ou bien ils ont consomme un peu d'alcool, nous disons pas besoin de prendre cette substance là, consomme plus de l'eau, jus, d'été si capable, et mangez bien, dormez bien le matin, bon petit déjeuner, vini, et quand vous pouvez sur place, vous pouvez faire don de sang, prenant un formulaire qui se peut bien remplir, qui se donne tout ce monde de détails, et il y a plusieurs questions, vous pouvez remplir ça, et ce pouvine quand on le proposer de la banque de sang, il peut checker un coup formulaire là, et là premier test qu'il peut faire après qu'on fini pose question il trouvait ou correct ou paraît éligible pour donner du sang, il peut tester le taux d'hémoglobine. Quand il peut tester ça, il peut guetter si le taux d'hémoglobine comme on dit il est 12,5 grammes par décilitre à monter, OK, il peut prendre ou 10 ans. Mais s'il est en bas, il va pas prendre et s'il est trop élevé même comme on disait là 19 20 ça bien sûr de vous recommander pas de même centre de santé pour gagner un traitement. Quand on finit faire ça, c'est tout correct. Là la personne le donneur, il peut venir coucher côte ben pour checker sa tension et bien sûr ce poids, il peut viser minimum 50 kg ou bien plus et bien sûr il faut pas qu'il ait un problème de santé, il pas grippé, il pas prendre aucun comprimé, pas d'antibiotiques tout ça là et il a pas critère qui ben pour poser question. Donc quand il finit faire ça, il peut comme on dit, il donne ce 10 ans et quand il finit donne ce 10 ans, il pas sorti tout de suite. Depuis le site qui peut faire don de sang, il attend au moins 15-20 minutes.
1: Il y a un man remontant.
0: Voilà, un petit café, un petit dîner, un petit jus. Et nous attendons 15 minutes, tension à man réaction. Si toutefois, il n'y a rien, il est autorisé pour y aller. À ce temps, les bons me posent la question. Beaucoup de monde demandé, mais quand 10 ans là, il saute là, quand il y aller. Donc, quand le sang il sort d'un don de sang, une place, il y a tout de suite la banque de sang. Là-bas, avec sa pochette de sang là, il y a une série de tests qu'il fait. Et de HIV, sida, syphilis, hépatite. Ça veut dire que c'est une maladie sexuellement transmise. Ça va être un test qui fait sa pochette de sang. Et pas dire qu'il y a un donneur régulier, il donne du sang plusieurs fois. Quand il donne son sang, ça veut dire pas vous refaire test. C'est à chaque fois que la personne donne son sang, chaque pochette qui rentre la banque de sang, il y a un test là qui fait.
1: Et ensuite, le patient a gagné ce résultat, il y a une nouvelle.
0: Bon, il n'a pas gagné un résultat qui dit ce 10 ans correct, en d'autres mots. Ça veut dire, tant qu'il n'a pas gagné, encore bon. Mais si toutefois, il a un souci, fait que moi, il est en fait un test, lorsqu'il possède 200 là, il trouvait qu'il y a un signe qui est HIV positif ou bien une maladie sexuellement transmissible. Et là, la banque de sang pour appeler la personne, le donneur. En personne, personnellement, individuellement, pour y aller venir, je peux causer avec lui. Pour y aller ça, il trouve un souci, il a telle situation.

Bon, mais nous pouvons faire un test de confirmation. Nous pouvons bien reconfirmer ça. Quand on fait ça, si peine n'a rien, ben là, vous avez un coup qui n'est pas arrivé, qui n'est pas ça, pour avoir ça souci-là. Mais si il est confirmé, là, la banque de sang, pour expliquer à la personne, bon, il a tel souci, là, vous dirigez-les vers le centre de santé qui occupe cette maladie-là spécifiquement.

0: et que pour ce groupe 10 ans et pour dire qui appartient à tel groupe.
1: Ça 10 ans qui collecte là, quand y aller, est-ce qu'il y a dans l'hôpital, il y a dans la banque de sang, il y a dans l'hôpital, il y a dans la clinique qui,
0: non, il y a direct la banque de sang, comme on dit, fait un test, tout un test fait là-bas. Et qui est très important, ce ban test là. Et à partir là, quand on finit faire ban test, si on trouve pas aucun problème, ça possède du sang là, c'est à ce moment-là qu'il y a la chaîne de transfusion. Là, quand on a besoin d'une clinique privée, d'un centre de santé public, là, là, faire une distribution par rapport avec la demande qui ben, a gagné. Et bien sûr, si on a un stock un petit peu en plus, là, donne ça que l'hôpital se considère.
1: Les banques du public aussi connaissent quand on peut collecter du sang, combien de temps on conserve-t-il, est-ce que...
0: Bon, et les bons qui la population connaît, 10 ans quand une collecte lit, après qu'il fait un test, tout ça là, ça veut dire, depuis une collecte lit, ce un test, tout ça là, qu'a gardé 35 jours dans un cold room, 35 jours. Maintenant, il y a une autre affaire qui est bien connue encore, qui est importante. Aujourd'hui, nous allons dire beaucoup de gens qui ont plaquettes. Plaquettes, c'est un composant dans 10 ans. Mais ça, là, ce lifetime, ce durée de vie, quand on finit de retirer avec un donneur, il y a seulement 5 jours. C'est ça qui vient d'un problème où tout ça fait une demande qui est bien une période de plaquettes. À cause, pas qu'à tirer, garder, il faut en temps de lieu qu'il y a besoin de la faire tirer.
1: Et donc, pour être clair, c'est-à-dire à partir de 17 ans, capable de 10 ans avec l'autorisation parentale, jusqu'à quel âge, jusqu'à...
0: Bon, 60 ans, ça veut dire...
1: Dépendant de la condition de santé.
0: Voilà, 60 ans, il est obligatoire, au cas fait jusqu'à 60 ans. Mais là, le ministère de la Santé augmente les parce qu'il y a un petit souci, parce que tu as un problème de vieillissement de la population. Là, pour nous dire qu'il y a beaucoup de monde en bonne santé qui fait par les autres donner un petit plus au-delà de 60 ans. Et là, le ministère qui met 65 ans. Mais là, il y a des gens qui habitent dans 10 ans régulièrement et ils n'arrivent plus que 65, ils sont capables de continuer dans 10 ans à condition qu'ils soient en bonne santé. Maintenant, s'il y a des gens, c'est pas pour la première fois, il y en a 60 ou bien 61 ans ou bien 62 ou bien qui plus, il y a envie dans 10 ans. Mais là, nous conseillons, passe la banque d'un centre de santé, la banque de sang, disons, là-bas, il y a un médecin, il y a un paramètre médical, et un médecin qui est là. S'il trouve qu'il est capable de donner 10 ans, il va faire donner 10 ans là, sinon, je vous conseille qui est bien fait. Mais nous conseillons, ça va dire, là, à un centre de santé, côté de la banque de sang régionale, c'est là-bas qu'il est capable d'assesser pour qu'il est capable de faire ce don de sang.
1: Alors, si vous pouvez prendre l'antenne en ce moment, eh bien, l'émission Point Virgule Thématique avec notre invité, M. Dewan Anoussen, qui est le président de la Blood Donors Association, à cause de la Journée mondiale des donneurs de sang, qui sera célébrée ce dimanche 14 juin. Oui, et avec bon nombre d'activités, justement, qu'ils ont mettre en place. Alors déjà, ça va démarrer à partir du 13.
0: Samedi 13.
1: Samedi 13.
0: Quand nous pouvons... Bon, nous pouvons plusieurs dons de sang. Et sur le nez, le plusieurs jours. Et ça veut dire, nous commençons les 13 dans le mall de Cœur de Ville, de Tamarin.
1: Oui.
0: Et
1: Tamarin et Grand-B.
0: Et le don de sang, il peut commencer à 9h pour terminer vers le 16h. Et dimanche, jour J, c'est-à-dire le 14 juin, nous prenons l'autre don de sang dans Cœur de Ville de Flac. Et nous prenons une série d'activités encore. Par rapport avec la santé, check-up médical, check-up lisier, tout ça. Et bien sûr, la journée très importante, c'est la journée officielle que nous pouvons marquer l'événement de la Journée mondiale de donneurs de sang, c'est lundi le 15, et ça peut être déroulé à Cure-Pipe. Nous pouvons commencer par une marche qui peut débuter à 10h. Dans la cour, sur le parking de Winners de Forestside.
1: Oui.
0: Nous pouvons venir jusqu'à la mairie de Cure-Pipe. Nous pouvons là-bas jusqu'à vers 10h45 à 11h. Et à partir de 11h, nous prenons la cérémonie officielle. Nous prenons comme invité de marque son Excellence, le président de la République, Dalem Bial Gokul, et aussi le ministre de la Santé et d'autres invités qui sont là-bas. Mm-hmm. Et bien sûr, nous prenons le parti protocolaire, etc. Bien sûr, et il faut continuer encore, nous prenons une série de dons de sang et nous avons une petite cérémonie qui nous fait du côté de Bambou, que nous pourrons remercier les donneurs là-bas aussi. Et samedi le 20, nous prenons une autre don de sang à
1: Cœur de Ville de Goodlands,
0: toujours 9h à 16h.

0: Et la Modène, grand merci à tous nos sponsors qui payent nous, Total Energies, Uncle Life, Ministère de la Santé, la mairie de Kerpip, Ministère de l'Éducation. Bon, c'est mon rat qui a nous mais il y en a beaucoup du monde qui paye de nous coup de main. Et bien sûr, l'amorce, le 15, pour être accompagné par l'orchestre de la police et le Prison Services Band. Ça veut dire que nous prenons deux orchestres qui pour participer à majorette de la QIC. Bien sûr, nous prenons un étudiant de la collège qui est dans les environs de Kirpip.
1: Et le public aussi invité.
0: Bien sûr, le public était invité. Nous donnons un signal fort à la population qui, sans autre coup de main, beaucoup nous mon confrères, consoeurs, qui dans le besoin disant, autres pour souffrir et autres pas pour capable gagner autres guérison. Donc, il est important qu'il nous prenne sa conscience là et nous vienne un donneur futur.
1: Et bien comprendre qu'il y a différentes situations que les indissants, je veux dire par exemple un accouchement compliqué,
0: compliqué,
1: puis
0: bien
1: les
0: sûr.
1: indissants, un accident, malheureusement, on a beaucoup de cas d'accident, capable de bien intervention d'issant là-dedans.
0: Bien sûr.
1: Pour ça, il y
0: Ben,
1: a un
0: oui,
1: stock.
0: ben, un patient qui fait dialyse, parce que
1: Dialyse.
0: souvent je fais une transfusion, ben, un patient cancéreux qui bise ça, et là, ben, un patient thalassémique. Bon, et surtout quand nous causons ben, un patient cancéreux, il y en a beaucoup qui bise plaquettes. Et plaquettes, il y a une affaire importante dans 10 ans, il aide pour empêcher ben, une hémorragie, surtout quand on est blessé, il aide pour cicatriser, tout ça. Surtout ben, un patient cancer, comme on veut dire, il aide pour éviter une ben, hémorragie interne, tout ça là, il évite pour ça arrêter. Enfin, il arrête les plutôt, il évite ces aimants-là. Donc, nous dire, ben, du monde, qui la population en général prend conscience qui à n'importe quel moment. Jodi à Maurice, nous faisons un petit calcul, chaque 10 minutes, peut bien faire une transfusion. Donc, imaginez qui comptait 10 ans, nous fait bizarre, ça veut dire il y a entre
1: C'est
0: 150 à,
1: urgent quand même,
0: il y a
1: hein.
0: genre, entre 150 à 200 par jour, et peut-être cette année-ci, si tout passe bien, et nous sommes capables de collecter jusqu'à 60 000 pintes de sang, ça l'année-là. Donc, il y a grande demande. Beaucoup de patients ont besoin de sang et surtout une maladie qui nous fait causer l'exemple nous fait donner qui dans toute cette situation-là besoin de sang et ben produit de sang
1: Et d'autant plus qu'il y a un pain du sang, capable de sauver trois
0: jusqu'à
1: la vie.
0: trois la vie.
1: Voilà, donc faites le bon geste, allez donner votre sang à travers l'île, déjà à partir du samedi 13, ce sera du côté du cœur de ville de Tamarin, 9h à 15h30, cœur de ville de Grand-Bé, pareil, dimanche, donc série d'activités, hein, ce sera aussi 9h à 13h30 du côté du cœur de ville de Flac, lundi, donc grand lancement officiellement avec le président de la République qui sera présent à partir de 10h, la moche qui
0: Ah bon.
1: débutera au Winners de Forêtside pour aller à la mairie de
0: Avec des
1: Kirpip.
0: pipes.
1: Accompagné de police band, l'officier de la prison, et
0: Majorette.
1: également les majorettes
0: Bien sûr.
1: de QIC, et aussi grande cérémonie pour aussi ensuite terminer mardi également du côté de Bambou, hein, une cérémonie symbolique pour les donneurs de sang hein, par la Blood Donors Association. Samedi également, activité samedi 20 juin, ce sera de 9h à 15h30 du côté de cœur de ville de Goodlands. Ben, toutes les infos en appelant justement la Blood Donors Association.
0: Oui, mais vous voyez, si nous pas faire, bon, il y a une occasion pour remercier tout ce monde, ce donneur et ben organisateur qui œuvrait pour sa cause là. Quand il y a une occasion pour dire merci, nous pas gagner souvent, nous pas gagner l'occasion là souvent, mais là c'est une occasion pour dire merci, surtout ben staff qui travaille parce que tous les jours fait ben prise de sang, nous dire merci et nous dire merci à l'MBC qui à chaque fois qu'il nous besoin de coup de main, zone là pour soutenir sa cause là. Merci à tout ben du monde qui paye de nous coup de main parce que sans autre coup de main, beaucoup de patients pour souffrir.
1: En tout cas, merci, Devana Nelson. Et à l'équipe, bon courage,
0: Bien oui,
1: Blood Donors
0: merci. Merci vous-même.
1: Association. Et aussi, toute l'équipe qui travaille dans une caravane
0: Bien sûr.
1: de sang à travers l'île. Nous connaissons de passer une journée,
0: Oui.
1: que ce soit la pluie soleil,
0: Bien
1: vous êtes là. Hein.
0: travail, bien
1: Bizarre
0: travail.
1: travail, mais il faut le reconnaître
0: Ouais.
1: aussi. Et on se verra
0: Bien
1: prochainement
0: sûr,
1: pour encore
0: merci.
1: une conscientisation par
0: Merci.
1: rapport au don de sang. Donnez votre sang pour sauver des vies. Merci à toute l'équipe, à Via la Technique, aussi à Cathy, notre assistante à la réalisation. Je vous retrouve jusqu'à midi en mode musical et ce soir aussi sur AM1 de 20h à 22h. Bonne journée à tous.

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1: Bonjour à tous, déjà 11h.

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2: Deuxième retour, maman. Et là, nous venons, bonheur, nous venons, c'était 8h. Et là, nous revenons, et là, nous prenons 11h jusqu'à midi. Et nous mettons un joli petit programme. Et là, nous avons une belle préparation, chacun peut préparer sur l'émission. Et là, nous avons une petite visite, nous avons un grand monde, une visite, nous avons un petit personnage, une visite studio. Et là, on a fait caler là, un petit peu photo. Là, c'était un moment continué, moi. Je continue l'émission, bien préparé à la manière. Émission Fourir, ça vient nous raconter un petit peu, mais ça fait comique. Nous rions un petit peu, parce qu'il rit bon pour la santé, ça. Et voilà, raconte-moi une petite histoire. Qui nous arrive, un petit comique qui nous arrive aux camarades, une petite soirée qui nous allait quand nous rire, nous fou rire, hein. Mais raconte-nous ça à la radio, là, numéro de téléphone 402-80-90 et numéro WhatsApp 52-51-72-69. Et voilà, hein, je vais causer un peu, mal des temps, mal de sens, mon...

Ça veut dire que les temps finissent, moi, sans dire, mais une coupe fait chaud, une coupe fait frais. Hein? Là, quand on peut se retirer à la musée, hein, tous les temps, mon petit Jeff, mon petit précaution, hein, amène parapluie, amène par au-dessus, si vous avez amené. Même ma savate, ma sandalette, tous les temps, amène une petite sandalette, ma madame, là, amène une petite sandalette dans votre sac, à part, parce que vous ne connaissez pas un coup, hein, où c'est mes souliers capables de décoller, c'est tout le monde qui n'a pas sorti, là. Quand on sorti, tout décoller, là, quand il y a la pile, là. Une petite savate, même pas fait, non, une petite savate, elle est amenée dans votre sac, ma sac à main, là, puis je n'ai pas gagné honte après, hein. Moi, je m'en suis ni tout, moi. Dans la ville, je suis décollé, je m'en suis ni, qu'il faut faire. Hmm? Là, plutôt, moi, pour mettre un précaution, là, nous mettons une jolie santé pour vous autres, nous amener un peu soleil, là.

0: Que veut dire, mais c'est comme ça, joli. Bon, tu m'as monica, tu perds pas les autres, t'es. 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Mais de temps en temps, j'aime beaucoup, prépare une petite chanson à propos, petite histoire qui nous peut dérouler là. On fait un petit récit, ça rapide, rapide. Là, nous prenons l'appel qui peut rentrer là. Allô, allô?
1: Allô, bonjour, mamie.
0: Allô, oui, bonjour.
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1: 402-80-90. 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Oui, rentre toujours. 402-80-90. 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On nous prend l'appel qui peut rentrer là, 402-80-90. Allô, allô?
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0: Oui, quand on a un petit peu de temps, je vais vous dire que je vais vous dire. 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Et la mettre photo, tout ça, puis j'ai fait encore la mettre photo là.
1: Oui, vraiment. On peut comme mettre ça là au Facebook, mamie, je ne suis pas content.
0: C'était mon camarade, et t'as un matelas, tu vas te capaciter, Il faut que tu te capaciter.
1: 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Après, maman, c'est comme on disait, mamie. La main gauche, besoin ignorer ce qu'il a main droite donné.
0: Net.
1: Ça veut dire que personne n'est pas au courant, mais de nous, ça finit tranquille, hein?
0: Ah, la lila.
1: Tant que personne ne connaît. Bon, mamie, c'est Eddie, bon anniversaire. Hier, tu fais l'anniversaire. La moitié.
0: Eita.
1: Oui.
0: Qu'est-ce que tu as?
1: Non, mamie, pas de faire grand chose, tu fais dîner entre nous, après nous pour aller. Qu'est-ce que la semaine, c'est tout travail en demain.
0: Oui.
1: La santé n'est pas trop bon, ça nous a un peu grippé.
0: Mais samedi alors?
1: Je disais bon. Oui, samedi.
0: Samedi, je profite, pas de nous plus tard. Hein?
1: Non. Le jour là où tu disais, ça fait encore. C'est vrai où tu peux dire, cadeau, dire merci. Mais des fois, tellement où il y a des affaires, où tu dis non, mais laisse. Non, là, on prend l'habitude de dire non, mais.
0: Oui.
1: Je prends.
0: C'est moi qui dis bon.
1: Oui. Je dis, il dit longue vie, bonne santé, meilleur vœu, Ali. Reste comment il était. Oui. Mamie, Gilbert, tu sais, le pépé est venu long. C'est maman content.
0: Content. Quand tu as la joie quand tu as la voix que ma petite entendue la radio.
1: Oui.
0: La petite. La petite. La petite. Ma mamie, moi-même, c'est un petit téléphone. Waouh. Wow.
1: Ouais. Mais moi, maintenant, l'habitude, je n'ai pas une balle va quoi. 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Bien, pendant tout le temps nous jeunes.
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1: 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Mais moi, embrasse Gilbert avec Oudoum, parce que Oudoum, c'est un grand fidèle, hein.
0: Ah oui.
1: Frère Gilbert.
0: Oui.
1: Là, il y a l'écoute sur radio. Il est content qu'il attende ce nom.
0: Ah oui.
1: Oui.
0: Mais nous, il est content.

0: Hein, nous pas besoin, nous sommes contents.
1: Oui, moi-même.
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1: oui.
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1: 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Et moi, j'ai un camarade, moi, j'ai Elena, le matin, je disais, Elena, elle se lance. Elena, elle disait, Mirella, demain, elle voulait aussi, elle s'est téléphoné, mais pas trop souvent, mais elle téléphoné, mais elle écoute radio. Bien, en passant, moi, fais un petit coucou, mon papa, il y a une nouvelle. Même mon père envoie les messages, il n'a pas répondu à moi, mais il m'a dit, il porte bien, bonne santé. 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
0: Ah
1: mais
0: oui.
1: Malheureusement, mon père n'a pas
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0: 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C'est les gimnases jolies, les gimnases. 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
1: 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Bien frais, mais jolies. 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
1: Ni dans cousine, ni avec aussi. Non, les pas donne ces nouvelles. Au contraire, moi, chaque fois, je passe mes sens, tu lis, hein. 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N'importe qui, même avec Clovis, quand on fait l'émission, tout le temps, je fais un petit coucou, mais je pas tenu répondre l'appel. Mm-hmm. Nous sommes contents de ces nouvelles, ils disent s'il est sorti ou si quelqu'un qui n'a pas été libre et fait nous connaître s'il est bien, s'il est correct.
0: Moi, il y a une Michelle qui m'a dit que moi hier. 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Elle m'a voisin. Non, moi, je suis malade, mais elle est malade, ça, Michelle. Oui, moi, mon voisin, je ne pas si bien depuis dimanche, là.
1: Ok.
0: Là, moi, je peux avoir un gars malade. Là, mon gars, il m'y chème. Mamie,
1: vous avez bien précisé.
0: Mais c'est moi, mon bien. Mais moi, je suis malade, un gars malade.
1: Non, après que vous êtes un gars malade.
0: Malade, bébé, mon malade. Pas si trop bien.
1: Ok.
0: En tout cas, il y a un gars, il y a un gars, il y a un gars, il y a un gars mangé. Il y a un gars
1: de malade. La
0: police, même pas fondu à God.
1: Oui.
0: Il y a un malade.
1: C'est que vous l'expliquez bien.
0: Il y a un gars, il y a
1: un oui, mamie, vous êtes content. Je vous dis, là, remettez votre présence. Monsieur Prem, tout ça là, qui papait d'une semaine, il habite d'une seule, vous connaissez, tu fais un seul autre endroit.
0: Oui.
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1: 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Nous t'en sur la voie. 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Après, tous ceux qui peuvent écouter Radio, mamie.
0: À
1: la liste est trop longue. Mm-hmm. Ben, m'embrasse tout. Me dis une bonne émission. M'embrasse aussi. Me dis une bonne émission.
0: Merci.
1: Qui vous fait au garde maladie, là, au goût.
0: Non, non, tant que vous venez rencontrer une tante, là,
1: même. Ok.
0: Faut moi, pour moi, la tête fait mal.
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0: Allez, merci.
1: Bye bye. Allez, bye bye.
0: Allez, gros bisous, bye bye.
1: Gros bisous, bye bye.
0: 402-80-90.
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1: Là, on connaît Tipol Pierre-Louis. Bien content, ça, Timo, sur là, Tipol Pierre-Louis. Et longtemps, pas pétant Tipol, là. Et espérer les écouter, là, Tipol Exigel. Et me fait juste un gros bisou, la famille Pierre-Louis du Bambou. Et là, nous prenons l'appel qui vient rentrer, là, 402-80-90. Allô, allô?
2: Hello, mamie.
1: Hello.
2: How are you?
1: I am very well, thank you. And you?
2: I'm fine.
1: Yeah.
2: Moi, tu
1: connais l'NP, dis-moi. Moi, je t'ai un petit bout de tour, là. Un bout de tour, maman, ça va?
2: Ouais, ça, papa, ça va?
1: Et moi, depuis bonheur, moi, je vais passer un petit message pour vous, là, bonheur, depuis cette heure. Par une histoire où tu peux écouter. Cette heure-là, cette heure-là, cette heure-là.
2: Ah oui?
1: Oui, parce que j'ai bien amusé, bien, des foules d'autres, bien week-end.
2: Ouais, bien amusé, mamie, bien passé. Bien danser une récision de bande camarade.
1: Oui.
2: Lisette de paille.
1: Oui.
2: Vous faites un petit coucou avec Catherine Mokores Rochebrune.
1: Oui.
2: Catherine même. Parce qu'il était moupé danser, il arrête moi, il dit moi Rebecca, moi je dis non Gilbert.
1: Oui.
2: Il dit moi, je dis California Blue, il dit moi oui.
1: Sans la même.

0: Ouais, mais me content. Mais beaucoup me pas trouver genre un pas me trop trop loin que nous étions, me pas réussi. 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
1: Vraiment content quand on trouve une petite foulée, puis amusée, puis que ça
0: Mais
1: place
0: nous
1: ta
0: passons
1: caille.
0: un bon moment, mamie, bien jolie, bien, comment dire, bien respectable,
1: Voilà,
0: tout
1: Lida.
0: du monde bien gentil.
1: Ça qui vient.
0: Pas n'a aucune démagogie, bien dire, non?
1: Bon, j'aime bien.
0: Hein? Comme ça, me dire
1: Bon.
0: ça?
1: Ah là, là,
0: Démagogie.
1: Koudoum, koudoum.
0: Oudoum
1: Oudoum,
0: correctly,
1: ça
0: il
1: commence à
0: peut
1: koudoum.
0: écouter. Ouais, Oudoum peut écouter ce qui saute à Carole au lieu. Là, il peut écouter. Ah, il écoute ce radio-là jusqu'à soir. Ah.
1: Voilà, il est là. Ça qui.
0: Ouais. T'as l'air de guetter un petit une télévision après radio.
1: Et pas oublier, hein, de tous les vendredis aussi, il y a un petit bal qui est organisé. Un petit bal.
0: Ce vendredi tantôt.
1: Non, tout, non, tout les vendredis, vendredi, tantôt.
0: Non, 11h à midi
1: Oui.
0: avec tante Seuse, non?
1: Lion,
0: Ouais.
1: Stéphane. Hein?
0: Oui, Stéphane.
1: Ah là, il a
0: Mon
1: lui.
0: écouter un vendredi.
1: Vendredi, il prend 8h jusqu'à 10h à soir. Je ne peux pas mettre la table de haut, finir un petit peu dans notre famille. Je t'écoute sur l'émission. Hein? Jolie télémission, bal, de tous les
0: Oui, mon
1: vendredis.
0: écouter premier vendredi. Quand les tu fais, moi tu écoutes. Mais mamie, bonne santé, bonne digestion, bien jolie. Comment dire, nous sommes contents dans l'année 80, l'année, même bien satisfait.
1: Voilà, il a.
0: Pas sagrin.
1: Là.
0: Ce qui pas n'aller, sagrin.
1: Mais le coup, on est à quand on va aller, on est capable l'autre coup, on est capable de rattraper.
0: Mais là, nous
1: Hein?
0: ne pouvons pas aller pour nous donner notre place. C'est
1: Hein?
0: de la place aux autres.
1: Voilà. Ah, il a mangé à lui. Très bon
0: Ouais.
1: tout.
0: Astaire me fait un petit coucou. Demain, pour l'anniversaire, me nièce ce petit bébé. Pas de bébé, en fait, il a 2 ans.
1: Oui.
0: Mon frère Jacques Dambas, petits enfants.
1: Oui.
0: Il a 2 ans. Thiago.
1: Thiago.
0: 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Parce que si j'ai besoin de dire la liste trop longue.
1: Ah là, Lida. 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
0: Ouais.
1: une jolie petite liste là. Mais tu as
0: Mais
1: mon
0: t'es
1: cas
0: une
1: d'une pareille
0: jolie.
1: là.
0: Après, fais une manière de dire Alain Maurice, devinez que mon bébé est bien lié,
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0: mon patin lié,
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1: téléphone,
0: vois.
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1: 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Pas que t'as comme la route là.
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1: Allez,
0: mamie. 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
1: merci.
0: 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Bonne continuation.
1: Ah là, Lila.
0: Continue, mettre la joie
1: Toujours dans
0: avec
1: la
0: tant
1: joie.
0: du monde malade.
1: Ah là, c'est tout le monde malade qui
0: Femme,
1: écoute nous, il y a beaucoup de monde
0: oui.
1: malade.
0: Oui,
1: Voilà.
0: continue. Programme là, mais continue. Ça n'a pas arrêté ça.
1: Même je te médicament là.
0: Oui.
1: Allez,
0: Allez,
1: merci.
0: mamie. Allez,
1: Allez,
0: bye-bye.
1: bye bye.

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1: Avant de dédicace, là, avant de dédicace, et Matalé là, Marie-Noël, tu cousais, hein, Marie-Noël, des vagues, et devant son sou, que je suis content, là, ça fait plaisir, hein, quand on permet la 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sans son nom, là, même. Et là, nous prenons un appel 402-80-90, on allait rapide, rapide, là, nous avons un petit coup qui l'endroit, on va aller là. Nous n'avons pas pris encore l'appel. Allô, allô?
2: Bonjour, mamie.
1: Ah, allô, oui, bonjour.
2: Depuis ce matin, mon père Odou, mamie, vous parlez qu'aux moi.
1: Hein?
2: Depuis ce matin, mon père Odou.
1: Ah là, vous êtes où là, avant l'émission finie?
2: Bonjour, mamie.
1: Ah, bonjour.
2: Telle mamie, vous êtes une mamie top, vous, hein? Telle mamie, vous êtes une mamie top, top, top, top. Vous connaissez comme un top, vous avez été.
1: Trace, trace, trace.
2: Pour sa bandise que vous pouvez jouer pour nous là, je vous dis mille merci. Et je vous dis merci à la semaine dernière, je vous demande un disque tout de suite au fin de mois.
1: Oui, c'est un gros rôle, mais que nous gagnons facile, facile là. Quand on paye, moi, ça grimpe pour ici. Hein?
2: Pour ça, je vous dis merci, maman.
1: Laisse-moi le tracé, me fait mettre le système là.
2: Je vous dis merci pour ça, disque. Ça fait une semaine grand, grand, grand plaisir, mamie.
1: Ah, le gris de sa maison là.
2: Pardon?
1: Le lit de sa maison, vous faites mettre là?
2: Non, la semaine dernière, moi, je suis là, je suis la case, puis il y a une maman, vous connaissez ça?
1: Ah oui, oui, oui.
2: C'est là qui sont ça?
1: Aïe,
2: la dame là?
1: Non, non, Priscilla Osé.
2: Voilà, elle-même. Je suis bien content de ça, dis-la, mamie, quand on met ça pour moi, je suis très, très, très content. Un joli cadeau, fait des mères ou de moi.
1: Ah là, Lila.
2: Ça, moi, je vous merci. Et merci pour bonne humeur, merci pour tout ce que vous faites pour nous. Si ma mamie, vous avez besoin de quand vous faites au bal, vous avez besoin de l'équipe, vous venez.
1: Oui, là, la prochaine, là, vous pouvez calculer tout mon anniversaire. Là, pour vous faire une mandat là, oui.
2: Mais comment, vous faites moi connaître, mamie?
1: De toute façon, vous pouvez
2: passer. Ça ne va pas demain aujourd'hui, vous demain.
1: Non, non, non, vous finissez avec connaître, vous avez
2: besoin. Vous connaissez ça un peu que vous là?
1: Ça, moi, je parle de ça, là.
2: Hihi, essayez de dire du coup.
1: Vous ne pouvez pas gagner là, pourquoi lundi, la journée lundi, là, moi, je me l'habille.
2: Christina de Saint-Pierre.
1: Oui, Christina de Saint-Pierre. C'est bien en fausse.
2: Ouais, oui, bah oui, pas oublier ma mamie. Hein?
1: Allez, raille, pas grave.
2: Je la connais parce que mon petit équipe nous compte, elle va nous faire plaisir, nous faire plaisir, nous faire côté un petit peu, nous faire guetter un petit coup.
1: Allez, nous faire un coup là.
2: Mais c'est moi, on fait ma connaissance. Pas oublier ma mamie, pas mettre pendant la poubelle.
1: Non, dites jamais.
2: Merci, on écoute moi, mamie.
1: Allez, merci, Christina.
2: Allez, bonne continuation, bon courage.
1: Allez, merci.
2: Reste toujours comme on a été motivé, ou ça la fois dernière.
1: Mais, autant me plier, Franco.
2: C'est bien ça, c'est bien ça, c'est bien.

0: Bien, ou bien, n'est-ce pas nous-mêmes, ça, hein?
1: Oui.
0: Voilà. Merci, mamie.
1: Allez, gros bisous.
0: Allez, bon
1: Bye
0: après-midi. Allez,
1: bye.
0: bye-bye.
1: Bye bye. 402 80 90, c'est nous prendre l'appel là, rapide, rapide là. Allô, allô?
2: Allô, bonjour, mamie.
1: Maman, encore là, faites péco du cousi là. Vous entendez?
2: En parlant les loups, pour voir ça.
1: Voilà, il a gagné complet.

0: Allô.
1: Allez, dis-moi.
0: Mon père envie écouter une santé là. Est-ce qu'il ne pas qu'on est pas où il est?
1: Oui.
0: Il dit comme ça, dans la santé là, je n'adore pas les fleurs avant de fermer les yeux. Il pense ça. Un rayonné ça. Jean-Pierre Boyer.
1: Ah oui, Jean-Pierre Boyer. T'as pas moqué un chalap? T'as pas qu'à ta cambour, dis-moi.
0: J'attends pas fermer les yeux pour faire des fleurs.
1: Oui.
0: Joli ça.
1: Joli, mais ça. Mais ça
0: non, c'est un diaou de l'Isovalet quand il y a encore vivant, comme dit Wilson Félix.
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0: Oui, oui, c'est aussi dit à ça, ça a beau.
1: Francis Prosper, Francis Prosper.
0: Francis Prosper, exactement. Sinon, bien, mamie.
1: Ah, il a. En place.
0: Oui. Ça fait moi plaisir, ça m'a fait longtemps. À cause de vous. Même pas rien la ligne, je ne pas objecter, je écouter. Je pas rien la ligne, je écouter, je. Quand vous gagnez la ligne, vous causez, si vous faites.
1: Ça veut dire que ça titre une diamant là. Pas
0: oui.
1: Passe au titre, hein, parce qu'il ne fait que dire là, passe au titre ça.
0: Qui est au titre?
1: N'attendez pas qu'il ferme les yeux.
0: Ferme les yeux?
1: Oui.
0: Pour faire des fleurs.
1: La fleur, là, vient après les lalis.
0: Oui, oui.
1: Pas
0: tellement, pas tellement faire mon lier pour venir de moi, cadeau pour de moi fleur.
1: Voilà.
0: De moi fleur là, comme on peut vivre. Oui. Un petit dédicace, si vous permettez-moi.
1: Ah oui, oui.
0: Ballon.
1: Allez, right.
0: Et pour Marine Rosnois, Belinda, Didier et Marie-Noël, Bézitombo. Oui. Et pour Marie-Ange, son monsieur Eddy et Dalida.
1: Oui.
0: Et monsieur Zafine, mon frère Zanel, et tout le monde qui connaît moi, et Tipol, son madame Gisèle et Lydie. Tout ce qui reconnaît moi, et pour la famille, bonne continuation, mamie.
1: Ah,
0: et
1: right.
0: Pour mon garçon Tesson, pour madame Marie-Claire, et mon petits-enfants. Voilà, mamie.
1: Allez, merci.
0: Tous ceux qui reconnaissent moi, tous ceux qui connaissent moi, merci beaucoup, mamie.
1: Merci
0: bonne continuation de l'émission.
1: Bye bye.
0: Allez, merci. Bye bye.
1: Bye bye. 402-80-90. Et ça fait plaisir. Hein, moi, fais un coucou à Pierre. Hein, Pierre à Didier. Hein, Didier des Pamplemousses. On fait un gros coucou. Et aussi Brian, tout le monde qui est présent hein, dans notre soirée. Bah, là, là, merci. Et un coucou, ça veut dire moi, Catherine de Montrose. 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Restez partout, à la Lila.

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un petit compliment, un bon compliment. Par exemple, quand on a fini là, il prouve une frère hypocrite, hypocrite, devant du monde. 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Mais, bye bye, bisous, bisous.

0: Et c'est l'heure du journal présenté par Hachi Bachou. Bonjour Hachi.
1: Bonjour Roselyne, bonjour à tous.
0: Et vous allez débuter avec les titres.
1: Altercation virale sur l'autoroute à Rochebois, arrestation d'Ivan Modeste et enquête départementale sur les conditions d'intervention des forces de l'ordre. Une vérification de l'identité des utilisateurs des réseaux sociaux est envisagée après 742 cas de harcèlement en ligne enregistrés en 5 mois. Une initiative du ministère des TIC pour mieux sécuriser l'espace numérique et limiter les dérives sur les plateformes. Une étape décisive pour Vision 2050 avec la fin des consultations citoyennes à travers le pays. Plus de 1200 contributions ont été recueillies pour guider l'avenir du pays sur les 25 prochaines années. Un encadrement plus strict des visites à Grand Bassin est à l'étude pour protéger ce haut lieu de spiritualité. Cette démarche intervient après plusieurs incidents récents ayant interpellé les autorités. Altercation virale sur l'autoroute à Rochebois. Le suspect Ivan Modeste a été arrêté après une plainte officielle de la victime, alors que la police a initié une enquête départementale afin d'examiner les conditions d'intervention des officiers présents sur les lieux et de déterminer si les actions entreprises étaient conformes aux obligations professionnelles et aux procédures opérationnelles en vigueur. Pas moins de 3 accusations provisoires ont été retenues contre lui. Le point avec Lovina Sophie.
2: La scène filmée et largement relayée sur les réseaux sociaux a choqué de nombreux internautes. Sur les images, Ivan Modeste, au volant d'une Honda Fit, immobilise son véhicule au milieu de l'autoroute avant de s'en prendre au conducteur d'un 4x4 sous les yeux de plusieurs policiers. Les forces de l'ordre se trouvaient sur place dans le cadre d'une opération contre les rassemblements et courses illégales organisées durant les week-ends sur cette route. Selon les premiers éléments, une dispute concernant la luminosité des phares du 4x4 serait à l'origine de l'incident. Après l'altercation, Ivan Modeste aurait fait marche arrière puis roulé à contresens sur l'autoroute, mettant en danger les autres usagers de la route. Dans un communiqué émis hier, les casernes centrales ont indiqué que la victime avait été escortée vers un poste de police immédiatement après les faits, mais qu'elle avait choisi de ne pas porter plainte. Ce n'est que lundi qu'une plainte officielle a finalement été enregistrée. Par ailleurs, selon la police, indépendant de cette plainte, les autorités avaient déjà initié une enquête en relation avec cet incident, plusieurs infractions potentielles ayant été signalées. Une enquête départementale devra également faire la lumière sur la fuite des images captées par les caméras Safe City dans le domaine public.
1: En 5 mois, 742 cas de harcèlement en ligne ont été recensés, tandis que plus de 1000 femmes ont été victimes des réseaux sociaux entre janvier et début juin. Face à cette recrudescence des abus, le gouvernement envisage de renforcer le contrôle de l'utilisation des plateformes numériques. Le ministère des Technologies de l'Information entamera prochainement des consultations avec les parties concernées en vue de mettre en place un mécanisme de vérification de l'identité des utilisateurs des plateformes. Cette mesure vise à lutter contre les abus en ligne, notamment la diffusion de fausses informations, l'usurpation d'identité, ainsi que la propagation de contenus diffamatoires et nuisibles. Elle vise également à combattre les escroqueries, les fraudes en ligne et la diffusion de contenus illégaux, dont du matériel lié aux abus sexuels.

0: cultures mineures. Le ministre des TIC, Avinash Ramtohol, nous en dit plus au micro de Lovina Sophie.
1: Il est impératif qu'il nous protège, nous, les enfants, et que nous protège, nous, les grands immunes, et que nous protège, nous, cyberespace, pour que nous soyons capables de continuer à petit et bon investisseur. Vous connaissez, un immune servi par fake accounts pour les causes harm, n'est pas correct. Déjà, la loi section 46 de l'ICT Act n'est pas permettre ça. Mais quand même, il y a beaucoup de monde qui préfère dire, il n'y a pas un gouvernement qui peut agir, qui prive la personne de sa liberté de mouvement, non. Alors, nous peut donner des parents, à travers Child and Protection, une facilité. Et là, nous avons envie d'assurer qu'il y a des gens qui ont une présence en ligne, c'est une présence vérifiée. Déjà, Facebook, en fait, les donne ce service-là pour capable de verify your identity, pour qu'il y ait plus confiance dans les affaires, dans les transactions qu'il y a des gens qui peuvent faire en ligne. Mais seulement à Maurice, pas beaucoup de monde fait ça, et nous pénalise.
0: Alors que certains y voient un risque d'atteinte à la vie privée, le ministre Avinash Ramtohol ne partage pas cet avis.
1: Vous pouvez nous réaliser que la liberté de l'expression d'une personne s'arrête là où le droit à la vie privée de l'autre commence. Alors finalement, beaucoup de man encroachment slow là. Tous les deux droits, c'est un droit qui est garanti par la Constitution et c'est un balancing act. Et en fait, de par sa proposition qu'il met devant, il peut toujours respecter ces deux droits-là. Et ces deux droits-là, c'est deux droits qui ne séparaient pas ni de démarcation assez fine. Alors, venir dire que ça n'a pas pour atteinte à la vie privée, il ne faut pas trop trouver ça. Mais en tout cas, ne vous répétez qu'il y a une consultation, je veux dire.
0: Sur le plan économique, après plusieurs mois de consultations régionales à travers le pays, l'exercice Vision 2050 franchit une nouvelle étape. La phase de rencontre citoyenne s'est achevée cette semaine à Plaine des Papayes, dans le district de Pamplemousse. Plus de 1200 Mauriciens ont participé à ces échanges destinés à recueillir leurs idées, préoccupations et aspirations pour l'avenir du pays. La ministre des Services financiers, Jody Gitton, souligne l'engagement des citoyens tout au long de cet exercice national. Les contributions recueillies serviront désormais à l'élaboration d'une feuille de route appelée à orienter le développement de Maurice au cours des 25 prochaines années. Écoutez la ministre Jyoti Gitton au micro d'Anjali Sirotan-Pulchan.
2: Nous finons dans les 12 municipalités et district councils que nous finons à la rencontre de ban villageois, ban citadins, ban opérateurs économiques, grands, moyens, petits, ban étudiants, ban collèges, ban senior citizens, ban ONG. Nous finons rencontre à ce jour dans les plus que 1200 à 1500 personnes. Pour demander eux, mais comment eux se trouvent l'île Maurice de demain et qui eux tient content, qui nous fait pour réaliser sa vision là. Et nous finons aussi en parallèle faire une consultation thématique le ban différents secteurs et fin faire 21 consultations thématiques et sectorielles et tout ça fin compléter vendredi et maintenant nous vous démarre la rédaction du rapport de Vision 2050 qui nous espérait nous capable publier un premier draft d'ici juillet 2026.
0: Je vous le disais au sommaire, une visite du site a eu lieu hier à Grand Bassin sous la présidence du ministre des Arts et de la Culture, Mahen Gondia, lieu de recueillement, de prière et de spiritualité. Ce site emblématique accueille chaque jour des milliers de visiteurs, entre fidèles mauriciens et touristes étrangers. À la suite de plusieurs incidents survenus récemment, les autorités souhaitent renforcer l'encadrement des visites afin de préserver le caractère sacré des lieux. Ainsi, à travers cette visite, des lignes directrices ont été élaborées pour mieux définir les comportements attendus sur place et garantir davantage de respect envers ce haut lieu spirituel qui compte plus de 300 temples gérés par une cinquantaine d'associations. Le ministre Mahen Gondia en parle à Annabelle Volbert.
3: Nous sommes en consultation avec toutes les associations qui ont une liste ici, qui occupent sa place là. Parmi les autres représentations, c'est qu'ils ont besoin d'un trust. Et nous avons envie de faire un trust qui est sérieux. Nous demandons le Premier ministre de nommer sa trust-là lui-même. Nous pouvons ensemble nous donner un coup de main, mais trust-là pour gérer par PMO.
0: Parlons à présent des grossesses précoces à Maurice, un phénomène qui nécessite un accompagnement à la fois psychologique, social et éducatif pour les adolescentes concernées et leurs familles. Lorsqu'un cas est signalé, un suivi psychosocial est assuré avec des conseils, des visites à domicile et un encadrement visant à garantir un environnement sûr pour la jeune mère et son bébé. Un centre d'accueil géré par la Mauritius Family Planning and Welfare Association à Port-Louis propose également un soutien psychologique psychologique, des thérapies de groupe, ainsi qu'un accompagnement pour favoriser la reprise des études ou une formation professionnelle. Depuis 2025, les

0: Éducation sexuelle a aussi été intégrée au programme scolaire afin de renforcer la sensibilisation à la santé reproductive et à la prévention des grossesses précoces. Plus de détails avec Vidya Charan, directrice de la Mauritius Family Planning Welfare Association, au micro de Chablisouzia Wahed Ali.
1: Ben, les enfants qui sont référés au centre du doping center, c'est pas les enfants qui ne connaissent pas l'abus, ou bien, ben, les enfants qui ne reconnaissent pas l'activité sexuelle en zone. Et chaque année, Mokadjaou, nous avons plus de 400 cas qui nous recevons de doping center. Nous finissons plus de 200 enfants l'année 2025 qui nous finissent bien faire le suivi par rapport à cette grossesse, bien qu'ils nous connaissent le taux de fertilité une baissée dans la globalité, mais quand nous pouvons avoir une indication qui nous peut gagner là, une grossesse précoce qui peut arriver et qui nous peut suivre.
0: Un phénomène climatique qui inquiète déjà les spécialistes. El Niño qui prend naissance dans la région péruvienne avant de traverser l'océan Pacifique commence actuellement à affecter l'Australie avec des conditions plus chaudes et plus sèches. Mais selon le consultant en hydrogéologie Prem Saddle, ces effets pourraient atteindre le sud-ouest de l'océan Indien d'ici septembre ou octobre. Un phénomène qui pourrait aussi influencer la prochaine saison cyclonique. Place à ce reportage d'Anjali Siroton-Pulchan.
2: El Niño, un phénomène climatique mondial qui se développe lorsque les eaux de surface du Pacifique équatorial deviennent anormalement chaudes. Le phénomène prend naissance au large du Pérou avant de progresser à travers l'océan Pacifique. Selon plusieurs centres météorologiques internationaux, dont l'Organisation météorologique mondiale, les températures de surface dans le Pacifique augmentent rapidement depuis plusieurs mois. Et les premiers impacts se font déjà ressentir en Australie, selon Prem Saddle, consultant en hydrogéologie.
3: El Niño, c'est l'enfant terrible du Pacifique. Il est formé dans la région péruvienne, Pérou et Chili, et il traverse tout l'océan Pacifique et il bouleverse tout le climat. Là, pour le moment, El Niño peut affecter l'Australie. Donc, il peut gagner la sécheresse qu'il n'a jamais gagné avant.
2: À Maurice et dans le sud-ouest de l'océan Indien, les effets pourraient apparaître d'ici septembre ou octobre.
3: Doucement, il vous traverse l'océan Indien. L'ICAA peut affecter la région sud-ouest de l'océan Indien, donc les îles Mascareignes vers septembre-octobre. D'après analyse, donc septembre-octobre, toujours Maurice, les des mois bien secs, septembre et octobre. Octobre, moi, on connaît, c'est le mois le plus sec de l'île Maurice. Et là, il est capable encore faire la sécheresse-là traverse novembre-décembre.
2: Pour Prem Saddle, même s'il est encore trop tôt pour mesurer l'ampleur exacte des conséquences sur Maurice, une vigilance accrue sera nécessaire dans les prochains mois.
0: Ce qui nous amène à la fin de ce journal. Merci de l'avoir suivi. Merci à Martine à la réalisation et à Via la technique. Retrouvez Marine Résidu pour l'actualité sportive.
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5: Bon après-midi à tous. En football, défi relevé. Le Lady Club M sera au rendez-vous au prochain tour des éliminatoires des Jeux Olympiques de Los Angeles 2028. Hier, une belle performance. La sélection mauricienne a validé sa qualification en disposant de Djibouti 0-1 à Côte d'Or pour la manche retour du premier tour de ces éliminatoires. Anaïs Fourneau, d'une superbe frappe, a inscrit l'unique but de la rencontre à un quart d'heure de la fin. Au combiné, Maurice l'emporte 3-1 au deuxième tour. En octobre prochain, le Lady Club M affrontera le Ghana. Pour l'heure, la satisfaction est de mise. Écoutons respectivement Anaïs Fourneau et que c'est le vrai.
6: Errer, fier, en fait, moi je représente mon pays, moi content. En fait, nous ne récitons l'histoire.
7: Moi je crois, elle demandera à l'équipe qui fait deux victoires de suite. Peut-être ça aussi nous met un petit peu de pression. Souvent, moi je dis, nous paye pour perdre, mais nous paye un petit peu pour gagner aussi. Donc, c'est une affaire qui est tellement rare, mais nous vous savons le moment.
5: Concernant la sélection masculine, les nouvelles sont également bonnes. Pour le compte de la Sicilia Cup en Italie, Maurice a battu hier soir la sélection de Sicile 2-1. Yannick Aristide avait ouvert le score pour les Dodos en première période. Et c'est Bradley Antoine qui a offert la victoire à Maurice sur pénalty dans les dernières minutes de la rencontre. Début réussi à la tête des Dodos avec le duo Rui Pedro, Daniel Ramsamy.

0: En bref, désigné par la FIFA pour officier lors de la Coupe du Monde 2026, l'arbitre somalien Omar Abdulkader Artan ne sera finalement pas du voyage. Selon plusieurs médias, dont la BBC, il s'est vu refuser l'entrée sur le territoire américain à son arrivée à Miami et a été renvoyé vers Istanbul. Élu meilleur arbitre africain de l'année 2025 par la CAF et récemment chargé de la finale retour de la Ligue des champions africaines, Artan avait pourtant obtenu son visa avec l'appui de l'ambassade somalienne à Nairobi et voyagé avec un passeport diplomatique. Aucune explication officielle n'a été communiquée par les autorités américaines. Dans un tout autre registre, Michel Platini contre-attaque. L'ancien président de l'UEFA a porté plainte contre Gianni Infantino pour trafic d'influence et dénonciation calomnieuse. Une démarche qui s'inscrit dans un prolongement de l'affaire ayant précipité sa chute à la tête du football européen. Poursuivons avec la présentation des différents groupes de cette Coupe du Monde. Place cet après-midi au groupe J. Entre favori annoncé et l'outsider ambitieux, la lutte pour la qualification s'annonce particulièrement disputée. L'Argentine, l'Autriche, l'Algérie et la Jordanie seront en lice. Ashley Stana.
1: L'Argentine sera évidemment au centre de toutes les attentions. Les champions du monde en titre avancent avec un immense vécu international et un effectif toujours aussi redoutable. Même à 38 ans, Lionel Messi reste la grande attraction de cette sélection, accompagné de Julian Alvarez, Lautaro Martinez ou encore Enzo Fernandez. L'Albicéleste disputera sa 18e Coupe du Monde et tentera de conserver sa couronne mondiale. Mais derrière les Argentins, la lutte s'annonce ouverte. L'Autriche arrive avec une génération solide et très disciplinée tactiquement. Les hommes de Ralf Rangnick miseront sur l'expérience de David Alaba, la créativité de Marcel Sabitzer et la puissance offensive de Marco Arnautovic. Les Autrichiens rêvent de franchir un nouveau cap après plusieurs années de progression sur la scène européenne. L'Algérie, elle, effectue son grand retour au Mondial pour la première fois depuis 2014. Les Fenech comptent sur le talent de Riyad Mahrez, la maîtrise technique d'Ismaël Benacer ainsi que la vitesse de leur jeune attaquant pour créer la surprise. Portée par une immense ferveur populaire, la sélection algérienne espère trouver les huitièmes de finale comme au Brésil il y a 12 ans. Et puis, il y a la Jordanie, novice à ce niveau, mais loin d'être résignée. Pour sa première participation à une Coupe du Monde, la sélection jordanienne pourra s'appuyer sur Moussa Al-Tamari, véritable leader technique de l'équipe, ainsi que sur Yazan Al-Neimat en attaque. Les Jordaniens veulent profiter de cette aventure historique pour déjouer tous les pronostics. Des stars confirmées, des nations ambitieuses et des affiches qui promettent déjà du spectacle. Le groupe J pourrait bien devenir l'un des feuilletons les plus passionnants du premier tour de cette Coupe du Monde 2026.
0: Et voilà, fin de ce journal. Merci de votre attention. Bon appétit si vous passez à table. Restez à l'écoute avec Roselyne.

0: Voilà, merci beaucoup Marine dans Crédidu pour la page des sports. Il est midi et 18 minutes. Merci d'être branché sur RMA.
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Edwige Mutusami, née Vélène, plus connue sous le nom de Edwige Vélin, âgée de 86 ans. Le convoi mortuaire sortira de sa résidence Mascareille, à Geoffroy, Mascareille Geoffroy, Bambou, demain mercredi 10 juin à 12h30 pour se rendre à l'église Saint-Augustin à Rivière-Noire et de là au cimetière de Rivière-Noire. Décès de Monsieur Denis Patrick Sirot. Le décès de Monsieur Denis Patrick Sirot, âgé de 48 ans. Le convoi mortuaire sortira de sa résidence au bloc E1, cité EDF à Mangalcan-Floréal, aujourd'hui, mardi 9 juin, à 13h45, pour se rendre à l'église Saint-Jean Bosco à Floréal et de là au cimetière de Bigara. Décès de Madame Mirella Santa Marie Lapunaire. Madame Mirella Santa Marie Lapunaire, plus connue sous le nom de Chantal, âgée de 62 ans. Le convoi mortuaire sortira du domicile de sa fille, Madame Eiza Marie Ornella Victor, à Ornella Lapunaire. Alors je vais le redire, le convoi mortuaire sortira du domicile de sa fille, Madame Eiza Marie Ornella Lapunaire, à la rue Pierre Victor Albert à Rochebois, demain mardi à 14h, pour se rendre à l'église de Rochebois et de là au cimetière de Rochebois. Et on nous prie d'annoncer le décès de Monsieur Rajab Khan Johour. Monsieur Rajab Khan Johour, plus connu sous le nom de Janou Boucher, âgé de 68 ans. Le convoi mortuaire sortira du domicile de son épouse, Madame Sabina Johour, à la route royale à Petit Bel Air, Maïbourg, demain mardi 9 juin à 15h pour se rendre au cimetière de Pointe-Brocus à Rivière des Créoles. Aux familles endeuillées, la MBC présente ses sincères condoléances.

Et c'est parti pour la météo, donc le temps qu'il fera chez nous à Maurice. L'anticyclone s'éloigne graduellement de notre région. Donc des nuages venant du secteur est traverseront l'île durant la nuit. Donc il fera essentiellement beau cet après-midi ainsi que dans la soirée. Et puis mi-couvert devenant parfois nuageux par la suite avec quelques ondées occasionnelles sur la moitié est de l'île et sur le plateau central. Le vent soufflera du nord-est à environ 25 km par heure avec des rafales de l'ordre de 50 km par heure, s'affaiblissant légèrement durant la nuit. Et la mer sera forte au-delà des récifs avec des houles du sud-est de l'ordre de 2,50 m. Les sorties en haute mer, de même que dans les lagons de l'est et du sud, sont déconseillées. Et l'état de la mer dans les lagons de l'est et du sud s'améliorera graduellement durant la nuit. La température maximale sera entre 22 et 24 degrés sur les hauteurs et entre 27 et 29 degrés sur les régions côtières. Et la température minimale sera entre 14 et 16 degrés sur le plateau central et entre 18 et 20 degrés sur le littoral. La marée sera haute vers 20h29 ce soir et demain vers 9h29, basse cet après-midi vers 14h19, vers 14h19 et demain vers 3h22. Le soleil se couchera vers 17h37. En ce mardi et se lèvera demain matin vers 6h41. Pour nos amis Rodriguez, l'anticyclone s'éloigne graduellement de la région. Quelques nuages dans les alizés traverseront l'île par moments et il fera essentiellement beau cet après-midi. Le temps sera mi-couvert en général durant la nuit et demain matin avec quelques ondées occasionnelles et le vent soufflera de l'est-sud-est de 20 à 30 km par heure. Avec des rafales de l'ordre de 50 km par heure. La mer sera forte au-delà des récifs avec des houles du sud-est de l'ordre de 2,50 m et les sorties en haute mer sont déconseillées. La température maximale sera entre 24 et 27 degrés et la température minimale sera entre 19 et 21 degrés. À Rodrigue toujours, la pluviométrie durant les dernières 24 heures, point de canon 0,7 mm, plein de corail 0,4 mm, plateau de Théophile 0,2 mm et rivière Banane 1 mm. La marée à Rodrigue sera haute vers 19h43 cet après-midi et demain matin vers 8h12 et puis basse vers 13h13 et demain vers 2h06. Le soleil se couchera vers 17h15 et se lèvera demain matin vers 6h17 à Rodrigue.

0: Et on termine avec Bulletin PCA pour Rodrigue, alors qu'il tirait justement mardi 11 à 10, les temps l'eau la mer pendant prochaines 24 heures. Pendant la journée, les temps pour plutôt bon, à partir de la soirée, capable de gagner un de la pluie occasionnellement. Divan pour souffler depuis les 6 des 20 à 30 km par heure, et ban rafale des l'eau des 50 km par heure. Dans Lagon, la mer pratique à Vendée au brisant, la mer pas pratique à Benaban, là où depuis 6 des l'eau des 2,50 m en déo brisant. Ban sorti en déo brisant, les déconseillés. La marée pour haute vers 19h43 avec 10 mai vers 8h12, les pour basse vers 13h13 avec 10 mai vers 10h06. Et voilà, chers auditeurs, c'était donc les communiqués. C'est la fin des communiqués, il est midi 24. Alors on y va pour de la musique, des chansons. Vous êtes branchés bien sûr sur RM, votre radio nationale.
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2: On remercie notre chère Roselyne pour les annonces en direct sur RM1 et AM1. Salut tout le monde, il est midi 25. Quel plaisir de vous retrouver cet après-midi pour votre émission, pardon, pour votre émission qui s'intitule La boîte à souvenirs. Uniquement des chansons nostalgiques. Oui, ça va durer jusqu'à 14h. Le temps, ça passera super vite. Et on va démarrer cette émission dans quelques instants avec Frédéric François. Ça s'appelle Dans ma prière. A tout de suite.
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0: Aldo Sena avec Solo des Craqués sur les ondes de AM1. Les amis, voilà, de la très bonne musique pour vous faire du bien cet après-midi, surtout pour bien démarrer votre après-midi. Et il fait froid, je sais, voilà. Et par exemple, du côté de la Marie, la brasserie Forest Side, 16e mille Nouvelle France. Alors, ça se passe entre 18 et 21 degrés. Il fait rudement froid, ça c'est sûr, ok. Et bien, profitez pleinement de la saison hivernale. Oui, il a fait chaud il y a quelques mois de cela, surtout depuis novembre de l'année dernière, la chaleur était, on peut dire, infernale, et en ce moment c'est la saison d'hiver. Et bien profitez-en, sachez qu'il fait plus froid dans les autres pays, des fois ça fait dans les moins 15 degrés, moins 20 degrés ou même moins 40 degrés. Bienvenue, c'est AM1 que vous écoutez, Nathalie Cardone, Hasta Siempre, dans quelques secondes.
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1: NCK Souvenir pour vous autres, cet après-midi sur AM1. Voici Alain Permal avec Quel est-ce nous danser? Let's go, Noël, écoute Samo, ça tout de suite.

0: Bonne santé comme ça, bien en entendez, hein, surtout à la radio. C'était Paolo sur AM1 avec Papa Astien, enfin, pour moi. Bon, ça c'est bonne chanson, longtemps, bonne chanson remplie d'humour, hein, on doit être bien précis là-dessus, hein. Ça c'est l'humour tout simplement, ok. Alors là, une chanteuse, si vous capable de chanter, Papa Astien, tu m'arrives pour moi aussi, n'est-ce pas? Allez, bientôt 13h, c'est-à-dire c'est l'affaire de quelques secondes, à tout de suite.
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1: Et c'est avec plaisir qu'on écoute Abba cet après-midi, Fernando sur AM1.

Let's Stay Together. Et ensemble, nous ferons des miracles. Nous avancerons à pas de géant pour le bien de la famille, n'est-ce pas? Allez, 13h09, ici sur les ondes de AME. Bienvenue si vous nous rejoignez, c'est votre émission La Boîte à Souvenirs. Et surtout, il y a bien sûr pas mal de belles chansons pour vous dans cette magnifique boîte. Voici les Stranglers, ce groupe qui a marqué les années 80 avec ce morceau. Je pense que c'était le seul gros hit du groupe. Ça s'appelle Always the Sun.

Et oui, ça fait du bien les années 80. Always the Sun avec les Stranglers sur AM1. Voici Al Corley, il était acteur. Et oui, il a joué dans pas mal de films pour tout vous dire. Al Corley, voici Square Rooms.

Les Square Rooms ici sur les ondes de AM1, moins de 45 minutes à passer ensemble sur votre radio. Voici Lynn Rimes, c'est Lynn Rimes qui chante pour vous cet après-midi avec le titre I Believe in You.

Que sont devenues les fleurs avec Dalida sur les ondes de AM1. Dalida, cette magnifique chanteuse, qui a fait carrière durant les années 60 et durant les années 70. Voici John Travolta pour la suite. Écoutez ça. 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
1: 13h44, voici Tina Turner, les amis, et cela nous fait penser au film de James Bond. Voici GoldenEye.

L'immortelle voix de Tina Turner, Golden Eye sur votre radio. Voilà, quel souvenir musical des années 90. La suite sur votre radio avec Tino Rossi. Écoutez ça, ça s'appelle Après toi, je n'aurai plus d'amour.

déjà 14h05 sur votre radio, c'était Radiohead avec Lucky. Quant à moi, je vous dis à demain, de midi à 14h, ici sur AM1, pour votre émission 100% nostalgique. Ça s'appelle

0: Jacques.
1: Oui.
0: Jacques.
1: C'est moi qu'on appelle?
0: Jacques.
1: Oui, je suis là, oui.
0: Jacques.

Là, moi, comprends, je suis un chigin là, hein, là, pas venu aujourd'hui. Là, moi, je suis venu, moi, je suis un chigin, là, moi, je tape jolie, jolie chanson pour autres, là, capable de continuer à faire de petits ouvrages, faire une petite pause, parce que là, moi, je connais les éditer, là, hein, puis, là, je peux éditer quand j'en prends sur l'école, t'as l'air gagné, et voilà, là, moi, je continue, et t'as l'air qui arrive 3h, là, moi, je peux aller, moi, là, moi, je fais une jolie playlist, moi, je continue, et je suis capable de continuer à écouter, c'est tout, il peut faire frais, là, même, il peut faire frais dans mon cas ici là, même soleil peut faire fouille là. Mais voilà, nous loguer numéro de téléphone 402 80 90, et un petit message dédicace 52 51 72 69. Mais là, vous c'est 35 cours, vous mettez beaucoup moins de santé qui passe au comité bonheur, et là nous mettez à ce là pareil là, dressé par dressé. Allez,

Alors, jolissimo, ce n'est pas voyé là, pour nous repasser la journée bien. Et une petite journée, un peu loulou, pour nous bien, pour faire frais. Même pour un soleil, pour un petit labrise frais qui peut venir. Et voilà, donc après, écoute l'émission. Et là, qui peut casse-tête, qui peut le cuire tantôt là. 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

0: 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Allô allô.
1: Oui, bonjour mamie.
0: Oui, bonjour.
1: Bonjour, moi, Danielle de Rosil, depuis ce matin, mon père sonné.
0: Oui.
1: Et bon, content, mon gars, l'année aujourd'hui, parce qu'aujourd'hui, mon anniversaire.
0: Maman, bon anniversaire, comment m'appeler?
1: Moi, Danielle de Rosil.
0: Danielle de Rosil, bon anniversaire, oui. Danielle.
1: Merci beaucoup, me souhaite moi-même encore.
0: Oui.
1: Et de la part de nos trois filles, Nathalie, Pascal, Fiona.
0: Oui.
1: Et nos cinq petits-enfants de Arrière.
0: Oui.
1: Et pour mon mari Patrick, nos trois, cinq petits-enfants, il y a Desha, Camilla, Aref, Aaron et Jalen. Et Arrière s'appelle Léa et Myron.
0: Myron.
1: Myron, oui.
0: Oui.
1: Mettez un joli qui dit pour moi, mamie.
0: Ah, pas de traca.
1: Mettez un joli qui dit pour moi, danser. Et justement, mamie, moi, pas connais, moi, t'as nu, je peux faire balle, si pas quoi.
0: Balle fini faire samedi.
1: Ah, fini faire.
0: Oui. La balle finit faire, mais pour une encore, hein, mais pour finir, je connais quand pour une encore, là. Quand il y a une défaut.
1: Quand pour une encore, mets ça dans la radio, monsieur, moi, je viens de savoir, rien, tu guides.
0: Oui.
1: tous les jours, moi, écoute tout, mamie, enfin, moi, écoute tout, mon émission.
0: Ah, ça fait plaisir.
1: Moi, bien content, mon cause avec vous, mamie, bonne rentrée chez vous.
0: Ah, merci.
1: Allez, merci beaucoup.
0: Et oui, si profite ça bien, à nouveau, là, qu'on amène, il ramasse tout, les manettes en PAD.
1: Mais bien sûr, ça ne me fait pas tous les jours trouver.
0: Oui, ça me dit, profite-lui bien même. Blie si flaou. Défoulou.
1: Oui.
0: Profite-lui bien même. Mais là, je me dis que l'âge peut monter, puis rentre dans l'âge. Non, non.
1: Ah, c'est vrai, c'est vrai, mamie.
0: Mais on peut dire qu'il y a beaucoup de monde qui réussit à trouver l'âge là.
1: 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Ce matin, je me dis merci, Seigneur, qui t'en réussit à faire moi tout ce grand jour là. Qui est vraiment du monde pas réussi à oublier. Moi, je dis merci, c'est qu'il a au Créateur.
0: Ah là, Lila, mon bonheur, une jolie santé pour vous là.
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1: Et bonne rentrée, compliment chez vous.
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1: Ah là là, mon bon Dieu fait miracle. Joli ce morceau, nous donne du courage. Chaque fois, nous disons que nous devons croire dans la vie. Jamais nous disons non, pas pour croire, non, pas pour arriver ça. Hein? Bon Dieu fait miracle. Il y a une cour capable de dire que ça pas pour bien. Après, les gens disent ah, mon réfère net, mon réfère. Il y en a capable de dire que je suis gagné ça, mon pas pour gagner ça, jamais. Hein? Tous les hommes ont une petite patience pour réussir. Miracle existe ça. Hein? 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Allez, tu chantes par la balle disco, tu sais, gars.

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1: Maman, monsieur Prime, bonjour. Ça va la
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2: Oui, c'est quelqu'un de Rosebelle, ça.
1: Et depuis bonnet, et depuis grand matin, nous avons un petit message pour vous, un dédicace pour vous.
2: Et moi, pour dire, oui, nous appelons vraiment, pile ça, une radio nostalgie.
1: Oui, oui, oui.
2: Moi, depuis mon seul truc, moi, je suis venu moi, là. Oui. Moi, je suis venu radio parce que mon bande programme, il m'a déprogrammé, moi.
1: Oui, oui, oui.
2: Moi, je connais qui l'air qui paye ça. Seulement, un coup, un éverdissement, mon ami, mon radio.
1: Oui.
2: C'est là, moi, je suis venu, monsieur Prem. Je vais faire coucou, monsieur Prem.
1: Oui,
2: il y a beaucoup. Mais c'est que ça, moi, je gagne les temps. Réponds-je. Je devais penser moi.
1: Tu peux faire des camarades.
2: Je suis bien content, je suis bien content.
1: Ah, là, dis-là.
2: La motidienne, j'ai bien l'année passée.
1: Oui.
2: Sans même l'époque, moi, tu fais portage, fouille à paix. Je rappelle, moi, je suis causé de radio.
1: Oui.
2: Quand tu me demandes, moi, comment gagne ça prend là, moi, tu expliques. Là, ça va aller, là, je me fais portage, je me fais l'IM, là.
1: Oui.
2: Là, moi, je suis 25 resté. Mais ma dernière venue, si je suis capable, je suis capable de gagner.
1: Un fruit à un, chaud pied.
2: 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Mmh. Elle a juste des fruits, écoute-moi, hein, dans Maurice.
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2: On est bien content, moi, moi, toujours, encourage sa programme, là, n'importe qui s'en là, hein.
1: Oui.
2: Parce que surtout nous, nous vendons signaux, que là nous livre nous contents, parce qu'il livre vraiment, il peut nous rappeler beaucoup de choses.
1: Oui.
2: À ce moment-là, l'autre affaire, écoute-moi, hier, moi, j'ai fait cette expérience-là. 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
1: Batate?
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1: Ça a été compliment, les béguins, là. Et demain, un de ses camarades, il y a près de 35 ans qu'il écoute ça.
0: Oui.
1: Mais vous faites moi quoi, ouais, Mauricien? La route, nous pas connaît, nous pas servir ça.
0: Moi, je connais Mauricien.
1: Vous trouvez, là? À cause de ça, je vais faire ça, ou même, là. Vous portez ça avec tout.
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0: oui.
1: Bon, les bons, donne-moi l'occasion, mon cause d'antiquite. Moi, tu veux faire coucou tout le temps, tout mal l'endroit.
0: Oui.
1: On rappelle ça.
0: Oui, oui, oui.
1: 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Appelle ça Rivière Noire.
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1: Black River, en anglais, je dis ça.
0: Oui, Black River.
1: 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Oui. Moi, je vais faire un coucou spécial pour ça. 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
1: 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Rodrigue, nous joli pays. Qu'est-ce que c'est qu'il y a l'occasion, monsieur?
0: Allez, ouais.
1: Bon, écoute un peu là, on a la golette Casse-Noyale, tamarin médine, bambou, albion, petite rivière, pointe de sable, rivière noire, samarel et gros caillou.
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1: Ok, monsieur, là, on gagne ça. À ce plus tard, nous parlons dans ça. 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Plain Williams, il y en a beaucoup, ça, vous connaissez.
0: Oui, oui.
1: 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Mais moi, vous battez tout ensemble. Moi, je travaille district par district, moi, je venir là.
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1: 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Je dis, je suis dans l'endroit. À ce où vous connaissez dans le district, qui banne qui n'a pas pécoché.
0: Voilà, il a beaucoup gagné.
1: Est-ce qu'il y a un problème radio, un problème télécom là-bas?
0: Il y a un coup.
1: Pour ça, tout le monde n'a pas gagné le temps.
0: Tu ne peux pas connaître, c'est une chine pour gagner.
1: Allez, merci allez. Beaucoup, tu me donnes moi l'occasion.
0: Et merci
1: pour merci à tous ceux qui écoutent moi. Je suis toujours attaché que ça radio là. Parce que quand je ne vais pas causer, je ne vais pas intéresser.
0: Et
1: moi, encourage tout pour en parler là-dedans.
0: Allez,
1: ça même qui vous. Un homme qui prend une médecine, ça. Il a besoin de médecine anti-stress.
0: Anti-stress.
1: Ça même qui vous tient tout le stress, ça.
0: Allez, merci beaucoup.
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2: 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Ici, là où vous voyez le bazar, c'est la route. 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Allez, ça fait un verre.
1: Oui,
2: mamie, va penser là.
1: Enfin, bien gagné, moi.
2: Qui va me dire? Allez. Mamie, pas quand je vais dans ce gars, là, me tire au dé.
1: Qui c'est gars?
2: Ah, je vais me l'habiller sur l'eau, c'est un ça.
1: Non. Où tu rôdes? Où rôdes? Qui dit ça? Où rôdes?
2: 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On a voulu mettre, c'est pas fait
1: non. Non, sortit ça, où tu rôdes?
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1: Pas. Aïe, pas Sylvain Kalecharan, hein?
2: Oui.
1: Vous pensez, non?
2: Ouais, c'est lui-même.
1: Ben, allez, ma route.
2: Allez, pour commencer, mamie, nous vous souhaitons. Moi, va vous sympathie à la famille, ça, née du Bottaï. Qui est toujours un camarade, qui prête toute sympathie à la famille. Vous connaissez l'inalé?
1: Qui non? Qui non?
2: Mais du portail.
1: Mais?
2: Capit. Oui, mais.
1: Ah, mais qui a un petit téléphone là?
2: Oui.
1: Non,
2: mais oui.
1: Pour mes nouvelles, moi pas, je connais.
2: Comment tu connais? Mais qui fait? Mais aucun jour ne présente sympathie. Vous me comprenez?
1: Mais personne qui a pas, mais je ne connais pas une fois.
2: Et moi, je me suis allé avec les gens, je me suis présenté un parti là, même je ne pas connu, je ne suis pas fait non, je suis écouté la radio.
1: Et tu as habitué téléphone dans l'émission, c'est vrai?
2: Oui, habitué, mais du portail. Oui, là.
1: C'est passé à la famille, courage.
2: Mais oui, qu'il nous fait, vaut mieux tant que jamais.
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2: 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Enfin, quand même, si vous voulez, vous tenez à nous.
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2: vous pouvez dire un poteau avec nous.
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2: 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Toujours, comme d'habitude, mes 5 demoiselles, l'accent n'a rien de grepit. Kimberly, Chania, Alicia, Zabella, Jerry, du côté de Londres, sans oublier Cindy, Navin. Et puis les deux, Yves, les deux, Nadège, Jane Gunn, The Jeanne. Lisette, Marie-Noël, Nicole, Margaret, René, Carl, le groupe de Château-Deux, Michel et Gérard, Yaka, Anne-Marie, Marise, Gabriel, Brigitte, Micheline, Suzy, et aussi Yolande, Rebecca, Lisbeth, Gisèle, Tipol, Nico, Morio, et tous les autres amis encore, sans oublier Noëlette de Terre Rouge. Et merci, mamie.
1: Ah,
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1: Allez, merci. Ben
2: nous riez toujours.
1: Allez, bye-bye.
2: Allez, bye-bye.
1: Bye-bye. 480-90. Et nous avons une nouvelle là. Il y a une France Radio. Mais, il y a un petit téléphone dans l'émission. Et mon chien n'a beaucoup pas connu. C'est pour ça que nous avons un message là. Mais nous pensons bien faux. Et un petit coucou pour notre camarade 16, Alfred, 16 de Quatre-Bonnes. Nous avons dit bon rétablissement. Et tu as tout balayé à petit fini. 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Et là, nous prenons tout le lit dans le bal. Ça m'a bien fait pas tout. Et là, nous avons vu les petits malades. Ils ne sont pas venus. Mais les écoutes radio, là. Et tu as l'air de mettre sur santé. Il a une santé qui est bien content. Pour Alpha Blondie. Et ce petit appel.

0: pardonner. Hein? Mais pas qu'être à nous la même. Et pas pardonner d'où? Pardon. Par Alpha Blondie. Là, c'était nous mettre un petit mot pour Jean-Jacques Audioun. Pareil là. Pareil là, Jean-Jacques. Pas chanter en anglais, laisse chanter en créole.
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1: Eh, c'est chanson en anglais. Pourquoi en anglais? Faut chanter en créole, là, nous tous, on comprend bien. Allez, allez.

Radio. Et vous voyez, hein, il y en a qui, madame, hein, nous connaissons madame, il y en a, vous voyez même, hein, il y en a, vous voyez même qui passe beaucoup misère, hein. 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Et nous avons beaucoup de messages, beaucoup de petits commentaires, beaucoup de jolis petits commentaires. À propos de sa santé, que mes petits yeux sont allés là, santé la prière là. Il y a beaucoup de gens qui ont dit ça. Ce titre appelle Mon bon Dieu fait miracle. 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D-I-A-N-E. Jean après Claude. 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Tape ça l'autre, tu vas pas écouter dans la journée, dans la case, dans le grand matin, surtout. Et moi, je suis content de faire l'émission. Dans le grand matin, je vais te santé la prière. 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

0: 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Là. Ça veut dire que vous pouvez écouter encore. Et c'est une émission série. Moi, je dis, pas qu'à dire ta mam, ça veut dire qu'on écoute manger. Et nous disons, Toponet, ça veut dire la musique là. Et nous avons vu vous autres là. J'espère que vous passez un bon moment là. 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
0: Qui tirodé?
1: Tirodé, ça l'ambiance pour amuser.
0: Eh, non, que nous allons.

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1: Je me rappelle de ce titre. Il y aura également De Palmas. Et une nouveauté signée Flo de la Vega, ça arrive aussi. Bienvenue Elvis Canata avec vous jusqu'à 18h.

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2: 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Rendez-vous jeudi, 16h-19h, du côté de Tribeca pour l'Afternoon Ride, avec bien sûr une ambiance Coupe du Monde pour vous. Et De Palmas, il est là, il est prêt. Regarde-moi bien en face, c'est juste après Green Day chez votre radio. Bienvenue.

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Une nouveauté à l'instant sur votre radio, c'est signé Flo de la Vega. Aimez les gens, c'est ce qu'il faut faire, il faut tout le temps aimer les gens. Écoutez les paroles, c'est sympa. À 16h15, bonne route, bonne rentrée chez vous. On fait le trajet ensemble, vous le savez, chaque après-midi pour votre afternoon ride. Jusqu'à 18h. Ah, par contre, jeudi, nous serons du côté de Tribeca en live. Donc, venez nous rejoindre là-bas. On va faire la fête, on va se mettre dans l'ambiance de foot parce que la Coupe du Monde commence, d'ailleurs, vous le savez, sur la MBC. 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Ce sera jeudi à Tribeca. Je serai là-bas de 16h à 19h pour vous accompagner. Allez, retour dans les années 80, puisque vous aimez cette décennie, les années 80, c'est chaque vendredi aussi, vous le savez, dans l'Afternoon Ride, 16h-18h. Voici Kirk Robin, et juste après Stéphane Escher et Taylor Swift. 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

Le meilleur de Stéphane Echer en instant. Combien de temps? Combien de temps dans les infos? Nous sommes à 6 minutes des infos, donc à 16h30. Rendez-vous avec la rédaction pour le grand journal en ce 9 juin. Nous sommes aujourd'hui déjà... le 160e jour de l'année, hein, je regarde chez l'affiche. Voilà. Et aujourd'hui, si vous vous prénommez Diane, mais bonne fête à vous les Diane. Il y a aussi les Ephraim ou encore les Félicien. C'est un peu rare comme prénom, les Ephraim, mais en tout cas, si vous vous prénommez Ephraim ou Félicien, bonne fête, c'est votre jour. Taylor Swift, avoir des infos, bienvenue.

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4: Bienvenue sur votre radio, il est 16h30. Les infos, Jenny Yalapa, bon après-midi.
5: Bon après-midi Elvis, bon après-midi à tous.
4: Au sommaire de votre édition.
5: Réforme du logement social, le ministre Shakil Mohamed annonce la création d'un National Syndicate Fund Account et un nouveau département pour l'entretien des résidences à Maurice. L'ancien Premier ministre Pravin Kumar Jugnauth devra retourner devant le tribunal de Pamplemousse le 8 décembre. Il fait face à une accusation provisoire de blanchiment d'argent dans une affaire liée à la saisie de 4 valises contenant 114 millions de roupies. Pratique illégale dans le secteur dentaire, le Dental Council of Mauritius tire la sonnette d'alarme face à des faux spécialistes étrangers. Bonne dynamique du secteur touristique à Maurice, les arrivées progressent de 6,8% au premier trimestre de 2026 avec plus de 348 000 visiteurs selon Statistics Mauritius. Et aux Philippines, au moins 41 morts après un puissant séisme, les secours ralentis par de nombreuses répliques. Merci de nous rejoindre pour cette édition. La gestion des résidences sociales est appelée à changer de cap. Lors d'une conférence de presse tenue ce mardi à Eben, le ministre du Logement et des Terres, Shakil Mohamed, a dévoilé un vaste plan de réforme. Le constat est préoccupant sur les 14 millions de roupies dépensées pour l'entretien de 30.

0: 34 résidences durant l'exercice 2024-2025, 44% ont été consacrés aux salaires et aux rémunérations contre seulement 37% aux réparations et à la maintenance. Le ministre souligne également des cotisations impayées depuis des années, des syndics dont les mandats ont expiré et des dettes qui continuent de s'accumuler auprès du CEB. Pour redresser la situation, la NHDC mettra en place un National Syndicate Fund Account ainsi qu'un nouveau département dédié à la gestion et au développement des résidences. Celui-ci sera notamment chargé de l'entretien des espaces communs, des pompes à eau, des aires de jeu et du règlement des factures d'électricité. Shakil Mohamed est au micro de Chaline Herbonne.
1: Ça, pas capable de continuer. La réforme, c'est créer un compte du National Syndicate Fund Account à la NHDC. La loi dit que si nous, le PVN, propose la solution à long terme et dans le fond, les bizins qui s'indiquent, votre copropriétaire, et n'a une décision qu'ils étaient là pour prendre. Soit votre continue reste dans la situation compliquée et le problème pour empirer. Et continuer, style de vie et qualité de vie, les dettes vont augmenter, la maintenance pour une plus compliquée, parce que le système ne marche pas. Ce que nous pouvons proposer, c'est un système que nous devons sign up to. Nous devons décider, faire un EGM que nous devons et décider pour venir vers nous, donner nous notre consentement. 59 comptes bancaires pour un syndicat dedicated. Le ministère pouvait verser un fonds mensuel selon le nombre d'unités. C'est-à-dire chaque résidence pourrait avoir son propre dedicated account. La subvention gouvernementale ira directement à la NHDC Limited.
0: Une réforme qui débute immédiatement et qui concernera également les 8000 logements du programme NSAD actuellement en cours de livraison. L'adhésion à ce nouveau dispositif restera toutefois volontaire et devra être approuvée par les copropriétaires lors d'une assemblée générale. Passons à présent à l'actualité judiciaire. Saisie de 114 millions de roupies, l'enquête de la FCC est toujours en cours. C'est ce qu'a révélé le police prosecutor devant le tribunal de Pamplemousse ce matin. Pour rappel, dans cette affaire, l'ancien Premier ministre Pravin Kumar Jugnauth fait face à une accusation provisoire de blanchiment d'argent après la saisie de 4 valises à Pointe-aux-Canonniers. Le nom de l'ancien Premier ministre avait été cité par l'homme d'affaires Josian Dilawan à l'issue de l'audience. L'affaire a été renvoyée au 8 décembre, date à laquelle les parties devront à nouveau se présenter devant le tribunal de Pamplemousse afin de faire le point sur l'évolution de l'enquête. Et dans ce même volet, l'ancien gouverneur de la Banque de Maurice, Randhir Singh Binik, a lui obtenu gain de cause partiel devant la Cour suprême dans son action contre l'État. Il contestait son arrestation et sa détention en 2015, qu'il jugeait injustifiée après une enquête menée par la police concernant des supposés documents de la Banque de Maurice retrouvés à son domicile. Et selon lui, la procédure avait été abusive et basée sur de simples soupçons. La police, elle, estimé avoir agi légalement sur la base d'une déclaration interne de la banque et des éléments saisis lors de la perquisition. Mais la Cour a conclu que l'arrestation n'était pas suffisamment fondée sur des preuves concrètes et qu'il y a eu une mauvaise utilisation des pouvoirs policiers. En conséquence, l'État est condamné à verser 1 million de roupies de dommages. Les autres demandes, notamment les dommages financiers plus élevés, ont été rejetées. On revient sur cette altercation sur l'autoroute à Rochebois dont les images sont devenues virales. Le suspect, Ivan Modeste, a été arrêté après une plainte officielle de la victime alors que la police a initié une enquête départementale afin d'examiner les conditions d'intervention des officiers présents sur les lieux et de déterminer si les actions entreprises étaient conformes aux obligations professionnelles et aux procédures opérationnelles en vigueur. Pas moins de 3 accusations provisoires ont été retenues contre lui. On fait le point avec Lovina Sophie.
2: La scène filmée et largement relayée sur les réseaux sociaux a choqué de nombreux internautes. Sur les images, Ivan Modeste, au volant d'une Honda Fit, immobilise son véhicule au milieu de l'autoroute avant de s'en prendre au conducteur d'un 4x4 sous les yeux de plusieurs policiers. Les forces de l'ordre se trouvaient sur place dans le cadre d'une opération contre les rassemblements et courses illégales organisées durant les week-ends sur cette route. Selon les premiers éléments, une dispute concernant la luminosité des phares du 4x4 serait à l'origine de l'incident. après l'altercation à Ivan.

0: Modeste aurait fait marche arrière puis roulé à contresens sur l'autoroute, mettant en danger les autres usagers de la route. Dans un communiqué émis hier, les casernes centrales ont indiqué que la victime avait été escortée vers un poste de police immédiatement après les faits, mais qu'elle avait choisi de ne pas porter plainte. Ce n'est que lundi qu'une plainte officielle a finalement été enregistrée. Par ailleurs, selon la police, indépendant de cette plainte, les autorités avaient déjà initié une enquête en relation avec cet incident, plusieurs infractions potentielles ayant été signalées. Une enquête départementale devra également faire la lumière sur la fuite des images captées par les caméras Safe City dans le domaine public.
1: Je vous disais au sommaire, le Dental Council of Mauritius tire la sonnette d'alarme face à certaines pratiques illégales observées dans le secteur dentaire. Depuis la fin du mois de janvier de cette année, l'organisme a enregistré 2 cas impliquant des étrangers se faisant passer pour des dentistes spécialisés. Leur mode opératoire est bien rodé. Ils font la promotion de leurs services à travers des vidéos diffusées sur les réseaux sociaux, prennent des rendez-vous moyennant paiement lors de leur séjour à Maurice et propose aussi des plans de traitement aux patients. Le docteur Nitin Kumar Ramdhoni, registrar du Dental Council of Mauritius, explique les risques liés à ces pratiques illégales au micro de Rajmila Sitamouni.
2: On ne sait pas si ces personnes sont qualifiées ou pas, donc les traitements qu'ils dispensent laissent à désirer. Et aussi, il est capable d'être néfaste à la santé et peut causer des complications. Le Dental Council veut aussi faire ressortir que tout dentiste ou spécialiste qui ne sont pas listés sur la liste annuelle, qu'on appelle le annual list, ne peuvent pas pratiquer pendant l'année courante. Les paiements de ces traitements ne sont pas remboursés par les assureurs.
1: À ce jour, 364 dentistes et spécialisés sont inscrits au registre du Dental Council of Mauritius. Toute personne exerçant illégalement la profession s'expose à une amende pouvant aller jusqu'à 10 000 roupies ainsi qu'à une peine d'emprisonnement maximale de 12 mois. Autre chose à présent, le Conseil des religions en collaboration avec l'organisation Religions for Peace organisera une conférence internationale du 23 au 25 juin 2026 à l'hôtel Ravenna à l'altitude à Balaclava. L'événement réunira des leaders religieux et des représentants de conseils interreligieux de plusieurs pays. Plus de 135 délégués, dont des Mauriciens, sont attendus. Cette rencontre vise à promouvoir le dialogue, la paix et la coopération entre les différentes religions. Plus de détails avec Aliya Lal-Mohamed, secrétaire du Conseil des religions au micro de Nirman Rayana Reddy.
3: La thématique de cette International Council Meeting, c'est le Shared Sacred Flourishing ou l'épanouissement sacré partagé. Alors, ceci dit, nous énumérons différents thèmes qui peut élaborer pendant ces 3 jours de conférence et nous trouvons aussi une solution commune axée sur la spiritualité pour pouvoir réellement pallier à ce même problème ou même fléau qui peut ronger nos sociétés modernes.
1: Avant de clore la page locale, parlons des arrivées touristiques. Le tourisme termine le mois de mai sur une note positive. Selon les chiffres publiés par Statistique Mauritius aujourd'hui, les arrivées touristiques ont progressé de près de 7% au premier trimestre. La France reste le principal marché émetteur, tandis que l'Allemagne, l'Inde et l'Italie enregistrent de fortes hausses. Les détails avec Rajmila Sitamouni.
4: Le secteur touristique poursuit sa progression. Selon les derniers chiffres publiés par Statistics Mauritius, le nombre de touristes ayant visité Maurice au premier trimestre 2026 a augmenté de 6,8% par rapport à la même période l'an dernier. Entre janvier et mars, le pays a accueilli 348 445 touristes contre 326 389 au premier trimestre 2025. Cette croissance est portée aussi bien par les arrivées par voie aérienne en hausse de 5,1% que par les arrivées maritimes qui enregistrent une forte progression de 61,6%. Le touriste de croisière affiche également une nette embellie. Le nombre de croisiéristes a bondi de 72,8%, passant de 8 309 à 14 357 visiteurs. Au total, 15 navires de croisière ont fait escale à Maurice durant les 3 premiers mois de l'année. La France demeure le principal marché émetteur de touristes avec 83 557 visiteurs, soit une légère hausse de 0,7%. Parmi les autres marchés en forte croissance figurent l'Allemagne, l'Italie, l'Inde et la Russie. Par contre, le Royaume-Uni enregistre un recul de 4,5%.

0: les touristes ont également passé davantage de temps dans le pays. Le nombre total de nuitées a progressé de 5,6% pour atteindre plus de 4,3 millions. La durée moyenne de séjour demeure stable à 11,6 nuits.
1: À l'étranger, un violent séisme a frappé le sud des Philippines, faisant au moins 41 morts et de nombreux blessés selon un bilan encore provisoire. L'épicentre a été localisé dans la région de Mindanao, provoquant d'importants dégâts matériels et des scènes de panique dans plusieurs localités. Les opérations de secours se poursuivent dans des conditions particulièrement difficiles. Les équipes d'intervention font face à de nombreuses répliques qui compliquent les recherches des survivants et augmentent les risques d'effondrement de structures déjà fragilisées. Plusieurs zones restent difficilement accessibles tandis que les habitants ont été évacués vers des abris temporaires. Les autorités locales maintiennent l'alerte et poursuivent l'évaluation des dégâts alors que le bilan pourrait encore s'alourdir dans les prochaines heures. Et voilà ce qui referme ce journal. Merci de l'avoir suivi. Merci également à Covila, à la réalisation et à Kavish à la technique. Le journal des sports à venir avec Vikash Bagherotti.
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3: Le journal de l'après-midi vous a été présenté par Jenny Yalapa. Nous allons nous intéresser au sport. D'abord, l'athlétisme. C'est l'un des rendez-vous sportifs les plus attendus du calendrier scolaire. Les Jeux intercollèges d'athlétisme ont été officiellement lancés en ce mardi en présence des ministres Mahen Ganga Parsad et Devan Nagalingam. Pour cette édition 2026, plus d'un millier de jeunes issus de 145 établissements de Maurice et de Rodrigue se retrouvent à Côte d'Or pour la phase finale qui se poursuivra jusqu'à ce vendredi 12 juin. Football féminin, notre sélection nationale, comme vous le savez, s'est qualifiée pour le prochain tour de la phase qualificative des JO 2028. Après une victoire 2-1 à l'aller et 1-0 au retour hier, la bande à Kersley-Levray s'offre une double confrontation face au Ghana. La prochaine étape est prévue pour début octobre. La sélection nationale masculine a, pour sa part, remporté la Sicilia Cup en Italie. Après sa victoire 2-1 aux dépens d'une sélection de la Sicile, Yannick Aristide et Bradley Antoine sont les buteurs mauriciens. Le groupe était composé de 23 joueurs locaux, placés sous la responsabilité du duo Rui Pedro-Daniel Ramsamy. Parlons à présent de la Coupe du Monde 2026 pour leur dernière sortie. Avant la Coupe du Monde, les Bleus ont disposé de l'Irlande du Nord sur le score de 3-1 hier. Michael Olise a réalisé son premier triplé avec les Bleus. Après sa sortie décevante face à la Côte d'Ivoire, la bande à Didier Deschamps se rassure avant de mettre le cap sur les États-Unis. L'Espagne a battu le Pérou 3-1 hier soir pour son dernier match de préparation avant son entrée en lice au Mondial. Pour cette ultime rencontre, avant d'affronter le Cap-Vert le 15 juin, le sélectionneur espagnol Luis de la Fuente a encore fait largement tourner son effectif. L'Espagne, championne d'Europe en titre, est l'une des favorites pour le tournoi. L'Espagne qui est versée dans le groupe H avec le Cap-Vert, l'Arabie Saoudite et l'Uruguay. Place à présent à notre série de présentation des groupes. Nous allons nous intéresser ce soir au groupe K, où l'on retrouve le Portugal, la Colombie, l'Ouzbékistan et la République démocratique du Congo. Un groupe qui nous permettra de voir en action à la fois des stars confirmées, des équipes en progression ou même des outsiders capables de bousculer la hiérarchie. Détail avec Marine Résidu.
4: Un groupe K ouvert, la qualification devrait se jouer dans rien. Le Portugal arrive en tête d'affiche avec Cristiano Ronaldo, qui a confirmé que la Coupe du Monde à 2026 serait sa dernière. Une ultime participation pour une légende du football avec un objectif clair, tenter de décrocher le seul grand trophée majeur qui manque encore à son palmarès. Sur papier, la tâche ne s'annonce pas facile, néanmoins avec des talents comme les Fernandes, Neves, Neto et autres Vitinha, la Seleção portugaise ne doit pas être prise à la légère. Idem pour la Colombie, la tricolore pourra également compter sur des joueurs offensifs talentueux, comme notamment Luis Diaz, capable de faire la différence par sa vitesse et ses dribbles. Souvent imprévisible, la Colombie est capable de battre n'importe quel adversaire lorsqu'elle est en confiance. La République

0: La démocratique du Congo se présente comme une équipe physique et intense. Néanmoins, au fil du temps, les Léopards ont pu s'adapter, proposant aussi un jeu basé sur la vitesse et les contre-attaques. Enfin, l'Ouzbékistan sera à son baptême du feu à la Coupe du Monde. Une première fêtée comme il se doit, en constant progrès, les Loups Blancs méritent leur billet et seront à suivre. Dans ce groupe, la première journée s'ouvrira avec une affiche entre le Portugal et la République démocratique du Congo le mercredi 17 juin, coup d'envoi prévu à 21h.
1: Ce qui nous amène à la fin de ce journal des sports de l'après-midi. Merci beaucoup pour votre attention. Merci à Kavish au niveau de la réalisation. Très bon début de soirée à toutes et à tous sur RM1, le temps qu'il s'installe. Eh bien, nous vous allez retrouver.
2: C'est bon, c'est bon. Je suis, Kenneth, voilà. Je suis bien assis, c'est bon. Top. Merci.
1: Allez,
2: merci, Vikash.
1: Je vous laisse avec nos auditeurs.
2: Ah ben oui, bien sûr. Merci, Vikash, pour le journal des sports.
1: C'était un plaisir. À très bientôt.
2: À très bientôt.

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1: Ben voilà, on est là. À 16h48, bien sûr, en ce 9 juin, merci de nous rejoindre. Si vous terminez votre boulot, vous rentrez dans votre voiture, là, vous installez. N'oubliez pas, attachez ceinture sécurité, réglez vos rétroviseurs, hein, et puis vous faites une bonne route tranquille. On est là pour vous accompagner pour le meilleur de la musique aujourd'hui. En ce 9 juin, grosse pensée cet après-midi pour la chanteuse Barbara. Vous vous rappelez d'elle, surtout pour une certaine génération. Elle est née le 9 juin 1930. Elle nous a malheureusement quittés. C'était le 24 novembre 1997. Alors Barbara, c'est bien sûr, elle a marqué la chanson française par sa poésie, ses performances intimistes, comme cette chanson, L'Aigle Noir.

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1: C'est beau, hein?
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1: L'aigle noir. D'ailleurs, tout à l'heure à 17h15, pour tout savoir sur l'histoire autour de cette chanson, eh bien, ne ratez pas. 17h15, autour d'une chanson consacrée à l'aigle noir cet après-midi. Merci de nous écouter, 16h50. Tout à l'heure, dans quelques minutes, elle arrive. Tina Turner sur votre radio pour vous accompagner sur la route. What's love got to do with it? Allez, un petit son local signé Des Îles, voici sans où. Bonne route à vous, bonne rentrée surtout. Soyez prudents sur la route, les amis. Vous nous écoutez de votre application MBC Play 1.0, c'est magique, pas de problème. Ou encore si vous êtes dans les transports, vous êtes encore au bureau. Allez, courage, on termine la journée ensemble.

chanteur poète. Bien sûr, Francis Cabrel et son fameux Peuple des Fontaines, un véritable pépite. J'espère que vous appréciez sur la route, là, en ce moment, vous nous écoutez à 16h57. Tina Turner, comme annoncé, merci d'être là. Elle dit qu'elle est avec vous jusqu'à 18h chaque après-midi. On vous accompagne pour le meilleur de la musique.

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1: Un petit coup d'œil à la pendule, 17h sur votre radio. Et allez, encore une heure à passer ensemble pour le meilleur de la musique, plein de choses qui arrivent. Donc, dans un instant, bien sûr, on va jouer pour notre jeu avec, pour, dans le cadre de débat climat. Je vous donne la question dans quelques minutes. Et puis, on a aussi autour d'une chanson que j'ai préparée aujourd'hui. On va parler d'une chanson de Barbara tout à l'heure, à 17h15. Et puis, votre horoscope aussi. Un programme pour la suite, et évidemment, de la bonne musique. Alors, sinon, on en parle sur la radio. 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Voilà. Tout un programme sur votre radio et sur les chaînes télé. 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
2: Abonnement au pack New World Sports pour les utilisateurs de MBC Play 1.0. Étape numéro 1, sélection du contenu. L'abonné ouvre l'application MBC Play et se rend dans la section TV. En cliquant sur l'une des chaînes New World, l'utilisateur est automatiquement redirigé vers le portail de paiement sécurisé MIPS. Étape numéro 2, mode de paiement. Selon le mode de paiement choisi, le processus suit l'un des deux parcours. Option A, application bancaire mobile, Juice, Blink, Pop. Sélectionnez l'application de paiement mobile de votre choix, saisissez

0: Le numéro de téléphone mobile enregistré est lié à cette application bancaire. Une notification push sécurisée s'affiche instantanément sur votre smartphone via votre application bancaire. Ouvrez la notification, vérifiez les détails de la transaction, puis sélectionnez « Accepter et payer ». Option B, carte bancaire, Visa, Mastercard. Sélectionnez l'option de paiement par carte et saisissez les coordonnées de la carte. Un code de sécurité à usage unique, OTP, One Time Password, vous sera envoyé par SMS ou par email par votre banque. Saisissez ce code à l'écran pour autoriser la transaction. Étape numéro 3, étape critique et redirection. Une fois le paiement validé sur votre application bancaire ou via le code OTP, veuillez ne pas fermer l'écran et patientez le temps que le processus se termine complètement sur l'application NBC Play. Dès confirmation du paiement, le système vous redirige automatiquement vers la page d'accueil de NBC Play, déverrouillant ainsi un accès immédiat aux chaînes premium de l'événement.
1: 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On est là, on vous aide, il n'y a pas de problème, nous serons sur le terrain, comme on dit. 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Voilà. Sinon, j'ai une question pour vous. Vous le savez, débat climat avec la MCB et Rajiv Gandhi Science Center. Donc, qu'est-ce qu'on a? Un lot de cadeaux, donc de l'entrée gratuite pour l'Odysseo, de l'entrée pour la visite musée Blue Penny, un joli petit casquette avec un shopping bag MCB. 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Sinon, eh bien, la question du jour pour repartir avec ce pack cadeau. Alors, d'après vous, M. Moudjaou, pour diminuer l'impact de l'environnement, est-ce qu'il nous disait réponse A, mange plus, pas belle ça. Réponse B, coupe plus beaucoup pied. Ou réponse C, diminuer nos consommations. A, B ou C, A, mange plus, B, coupe plus beaucoup pied. Ou C, diminuer nos consommations. Ben voilà, à vous de choisir entre A, B et C. Vous nous appelez au 402 80 80 pour votre réponse. Je vous attends. Pendant ce temps, je vous laisse en compagnie de Simply Red. Arrive également la rediff de Tech Talk avec Meling et Florent Pagny. Bonne route, bonne rentrée chez vous.
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1: Bonjour et bienvenue dans Tech Talk. Il est 8h du matin. La commande de votre manette de jeu vient d'arriver. Google l'a lu dans votre messagerie. Votre ami arrive en ville ce week-end. Google l'a vu dans votre agenda. Dès votre réveil, une petite histoire illustrée s'affiche pour marquer le déroulement des moments forts de votre journée. C'est la promesse de Dream Beans, une nouvelle application lancée par les laboratoires de Google. Son nom signifie « graine de rêve ». Elle est en phase de test public pour le moment. Concrètement, l'application connecte les données personnelles de l'utilisateur, messagerie, agenda, photos, historique de navigation. Elle compile tout sous la forme d'un mini-journal illustré généré par intelligence artificielle. Une fiche propose des jeux et des réglages adaptés à cette manette. Une autre affiche, une sélection de restaurants pour la soirée avec votre ami. Le tout accompagné d'illustrations dessinées par l'IA. L'idée des développeurs est de vous éviter de chercher par vous-même les informations dont vous aurez besoin pour organiser votre journée. Tout est déjà là. Face aux questions prévisibles sur la vie privée, Google devance la critique. L'application nécessite au minimum de connecter une application Google pour fonctionner. Mais l'utilisateur peut choisir quelles applications il autorise à alimenter ses récits. Pour le moment, Dream Beans n'est disponible qu'aux États-Unis. Elle nécessite un abonnement Google AI Ultra et est uniquement réservée aux téléphones mobiles. Cette application révèle en creux ce que Google s'est déjà donné. Non pas en le cachant comme d'habitude, mais en nous le montrant sous une forme séduisante et ludique. Et c'est peut-être là que réside l'inconfort, car quand les données que nous avons confiées deviennent le décor de notre journée, la frontière entre assistance et surveillance n'a jamais été aussi floue. C'était Tech Talk sur RM1.
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0: Florent Pagny, je sais qui je suis.
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0: Sur votre radio, merci de nous écouter. Direction Maïbourg cet après-midi. Ah ben décidément, hier on a eu une auditrice de Maïbourg et cette fois-ci on a Monsieur Ravi de Maïbourg. Bon après-midi.
2: Bon après-midi.
0: Quelle manière, Ravi, correct?
2: Oui, tout correct, correct. Pravin, hein,
0: Pravin. Ah, pardon, Pravin. Excuse-moi, pardon.
2: Pas grave.
0: Enfin, non, allez, Pravin, allez, grec. Alors, qu'est-ce que tu peux faire comme ça là-bas, dans Maïbourg? Les temps bons, tu peux faire frais? Comment ça se passe?
2: Les temps top, ouais. Nous 24 degrés à peu près.
0: Ah, ben, bien bon, ici, les temps d'hiver.
2: Ouais.
0: Et le soir fait un petit peu plus frais, par contre, non, le soir.
2: Exactement.
0: Ouais. En tout cas, réchauffer bien, surtout, Pravin. Donc, alors, monsieur, une question, donc, dans le cadre de débat climat, et d'ailleurs, qui peut passer aux télévisions, nous rappelle tout, chaque samedi, jusqu'à le 27, à partir de 20h30 à soir, au MBC1 et MBC7. Débat climat, c'est un concours, donc, en créole, organisé par la MCB et Rajiv Gandhi Science Center. Alors, la question, Pravin, moi tu pourrais dire Ravi, donc, alors pour diminuer nous l'impact, l'environnement, nous disons réponse A, mange plus, réponse B, coupe plus beaucoup pied, ou réponse C, diminuer nos consommations. Eh bien évidemment, la réponse est
2: C.
0: Bravo, c'est la bonne réponse, effectivement, Pravin, donc effectivement. Alors, qui doupe de nous, Pravin, nous, qu'est-ce que tu écoutes là? Alors, on a un lot de cadeaux en ce moment, voilà. Alors, de l'entrée pour aller à Odysseo à Port-Louis. On est allé à Odysseo déjà? Encore? On est déjà allé?
2: Non, moi non.
0: Non?
2: Moi personnellement non.
0: Ben voilà, c'est l'occasion pour vous, hein, pour aller promener du monde avec vous, pour faire une petite balade dans Odysseo, au travail normalement, à Pravin ou bien quoi?
2: Et non, à la retraite maintenant.
0: Ah ben voilà, ou qu'à profiter, ou prendre du transport, j'ai du bus, ou aller, ou aller pour lui, ou faire les tours dans Odysseo, comment on finit Odysseo, ou aller faire les tours dans un musée au Codan, qui s'appelle Blue Penny. Magnifique, vous pouvez trouver un paquet, franchement, l'histoire, c'est l'histoire, hein. Franchement, il faut aller faire un tour là-bas. Et puis nous donner une petite casquette, une jolie casquette, et un joli shopping bag MCB. Ça c'est pour vous.
2: Merci beaucoup.
0: Merci à vous, Pravin. Continuez à nous écouter du côté de Maïbourg. Moi, je vous souhaite une bonne

0: soirée.
1: Pareil, non.
0: Merci. Bye bye.
1: Allez, bye bye.
0: Voilà, donc nous n'en avons pas de cadeau encore à vous offrir demain après-midi. Hein, donc restez bien à l'écoute. Allez, tout de suite, autour d'une chanson.
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0: Autour d'une chanson, cet après-midi, on va rendre hommage à une voix, la chanteuse Barbara. Et je vous raconte l'histoire de l'Aigle Noir, qui est d'ailleurs Barbara, elle est née le 9 juin 1930, elle nous a malheureusement quittés le 24 novembre 1997.
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0: Alors, l'histoire de cette chanson commence presque par hasard. Alors qu'elle termine un nouvel album, Barbara estime qu'il lui manque un titre dans l'album. Elle retrouve alors, dans un tiroir, quelque part, un texte écrit quelques années auparavant, après un rêve étrange dans lequel un aigle descendait du ciel vers elle. Assise à son piano, elle compose la mélodie, inspirée en partie d'une sonate de Beethoven, ainsi né l'Aigle Noir. Mais ce qui fait la force de cette chanson, c'est surtout son mystère. Barbara a toujours refusé d'expliquer clairement le sens de son texte. Elle se contentait d'évoquer un souvenir d'enfance ou un rêve, laissant chacun libre à son interprétation. Après la disparition de la chanteuse en 1997 et la publication de ses mémoires inachevées, une autre interprétation s'est imposée. Barbara y révèle les violences sexuelles subies durant son enfance. De nombreux biographes et spécialistes ont alors vu dans l'Aigle Noir la métaphore de ce traumatisme enfoui qui ressurgit du passé. Barbara elle-même n'a toutefois jamais confirmé explicitement ce lien. L'Aigle Noir, finalement, n'est pas seulement une chanson, c'est une énigme musicale. Née d'un rêve, selon Barbara, elle est devenue l'un des textes les plus commentés de la chanson française, entre souvenirs d'enfance, poésie et douleurs indicibles. Chacun y entend sa propre histoire. C'est sans doute pour cela que, plus d'un demi-siècle après sa création, l'Aigle Noir continue de nous émouvoir.
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La magie et l'émotion avec cette chanson, bien sûr. Règle noire, Barbara, une chanson pour la fois mystérieuse et bouleversante. Voilà, grosse pensée pour Barbara cet après-midi. Jimmy Cliff pour la suite. Et puis Etienne Dao qui revient avec la reprise d'Edith Piaf, mon manège à moi. Et le votre horoscope, ami automobiliste.

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1: Alors, petit coup d'œil sur votre horoscope, amis automobilistes, ce mardi après-midi. Les béliers, votre énergie est au rendez-vous, mais évitez l'impatience. Un petit geste courtois aujourd'hui vous fera gagner bien plus qu'une place dans la circulation. Les taureaux, la patience sera votre meilleur allié. Laissez passer un conducteur hésitant et contribuez à une route plus sereine. Les gémeaux, la communication ne passe pas que par les mots. Utilisez vos clignotants à temps, hein, surtout, et remerciez d'un signe ceux qui vous facilitent le passage. Ça, c'est important, la courtoisie. Sinon, les cancers, vous serez particulièrement attentifs aux autres usagers. Gardez cette belle attitude, évitez toute réaction excessive face aux erreurs des autres. Les lions, inutile de vouloir toujours être le premier. Aujourd'hui, la courtoisie et le respect des priorités seront vos plus grandes forces, amis lions. Les vierges, votre prudence naturelle est un atout. Pensez aussi à faire preuve de compréhension envers les conducteurs moins expérimentés. Les balances, vous favoriserez l'harmonie sur la route. Un sourire, un signe de la main, un petit peu de patience peuvent changer l'ambiance d'un trajet. Les scorpions, si la circulation devient difficile, gardez votre calme. Le respect mutuel reste la meilleure solution pour éviter les tensions. Sagittaire, l'envie d'arriver rapidement pourrait se faire sentir. Respectez les limitations et gardez une distance de sécurité suffisante. Les capricornes, votre discipline est

exemplaire sur la route. Aujourd'hui, montrez aussi l'exemple en restant courtois avec les piétons ou encore les cyclistes et motocyclistes. Voilà. Les Verseaux, soyez attentifs à votre environnement. Une conduite prévenante contribue à la sécurité et au confort de tous. Et enfin, les poissons, votre sensibilité vous rendra plus attentif aux besoins des autres usagers. Continuez à privilégier la bienveillance sur la route. Voilà. Non. Conseil du jour en général, le respect du code de la route est essentiel, mais le respect des autres usagers l'est tout autant. Voilà. Allez, on se met dans l'ambiance de la Coupe du Monde. Voici Shakira. Die, die, die. Et juste après, les Innocents et aussi, on a Miley Cyrus et Pascal Obispo qui arrivent.

Les Innocents, une belle histoire, un homme extraordinaire, c'est votre radio. 17h41, merci de nous écouter sur la route, dans les transports, à la maison ou encore au travail. Si vous allez maintenant au boulot, pour ceux qui travaillent night shift, ouais, ça aussi, il y en a pas mal. Courage, avec le froid des fois, c'est pas évident. Là, je pense bien sûr à tous nos amis, les agents de sécurité, la police, les pompiers, les ambulanciers, tous ceux qui travaillent en night shift. Courage à vous avec le froid. Allez, Miley Cyrus et un petit coup d'œil sur la programmation télé et radio, ça arrive.

Miley Cyrus à l'instant, 17h44, qu'est-ce qu'on a à la télé ce soir que je peux vous conseiller à 20h20, je vois sur l'affiche Messia, une production locale, oui, création locale, City Fest, gratte la mer, peintir les ciels. Ah bah ça c'est intéressant à suivre, donc ça va être d'une durée de 15 minutes, et puis aussi en 5 minutes, pardon, et 20h35, toujours sur la chaîne MBC1. Toujours cette série Gratte la mer, peintir les ciels local, film donc pour vous à voir avec. On se rappelle, c'est un film de David Constantin. Donc à suivre quelques créations locales bien de chez nous ce soir, donc à partir de 20h20 sur MBC1. Et donc sur MBC5 à 20h, si vous aimez les séries télénovelas Un amour sauvage ou encore Valentina, My Special Love, toujours sur MBC5 à 20h50. Qu'est-ce qu'on a d'autre que je peux vous annoncer? La Coupe du Monde, ça commence dans quelques jours maintenant. Alors sur MBC11, on vous met déjà dans l'ambiance à partir de 19h, The Football Greatest Stage, les Icons in Defeat, Platini, Maldini, etc. Donc vous allez découvrir tout cela. Et puis on revient aussi sur Kylian Mbappé avec The Greatest Stage à 19h30, toujours. Et puis sur MBC Sports 11, toujours à 20h. Les équipes Argentine, les États-Unis, Mexique, Corée du Sud, Turquie, Tchétchia également. Voilà des pays à découvrir donc ce soir. Et puis bien sûr, si vous avez raté le match hier entre Djibouti et Maurice, football féminin, on vous propose ce soir sur MBC Sports 11 à 20h30 la rediff de ce match, d'ailleurs qui a vu la victoire de Maurice 1-0 hier donc, contre Djibouti. Maurice est qualifié pour le prochain tour, ce sera contre le Ghana. Préliminaire, donc éliminatoire de JO 2028. Voilà un petit peu le programme donc, pour la télé. Sinon pour la radio, tout à l'heure à 18h, les infos. Juste après, vous allez retrouver les communiqués, entendre, écouter les communiqués avec donc Roselyne sur AM1 et RM1, bien sûr, tout ce qui est avis d'essai, communiqué, également la météo. Et puis, Prakash sera là pour son émission sur RM1, la playlist jusqu'à 20h. Salut la musique avec un invité ce soir, donc, par Stéphane. Ce sera notre ami Original Danger qui sera donc en live, en studio et également sur la page Facebook. Vous allez pouvoir donc suivre Original Danger comme invité de Stéphane ce soir dans Sound of the Music. Et puis 21h à 23h, Alice sera là pour Rocking the Show. Voilà le programme pour ce soir, télé et radio.

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1: Bonsoir, il est 18h. Madame, Monsieur, bienvenue à l'écoute du journal complet de 18h présenté par Jenny Yalapa. Bonsoir Jenny.
2: Bonsoir Prakash, bonsoir à tous.
1: Voici les principaux titres.
2: Réforme du logement social, le ministre Shakil Mohamed annonce la création d'un National Syndicate Fund Account et un nouveau département pour l'entretien des résidences à Maurice. L'ancien Premier ministre Pravin Kumar Jugnauth devra retourner devant le tribunal de Pamplemousse le 8 décembre. Il fait face à une accusation provisoire de blanchiment d'argent dans une affaire liée à la saisie de 4 valises contenant 114 millions de roupies. Pratiques illégales dans le secteur dentaire, le Dental Council of Mauritius tire la sonnette d'alarme face à des faux spécialistes étrangers. Bonne dynamique du secteur touristique à Maurice, les arrivées progressent de 6,8% au premier trimestre de 2026 avec plus de 348 000 visiteurs selon Statistics Mauritius. Et aux Philippines, au moins 41 morts après un puissant séisme, les secours ralentis par de nombreuses répliques. Bonsoir et merci de nous rejoindre pour cette édition. La gestion des résidences sociales est appelée à changer de cap. Lors d'une conférence de presse tenue ce mardi à Ébène, le ministre du Logement et des Terres, Shakil Mohamed, a dévoilé un vaste plan de réforme. Le constat est préoccupant sur les 14 millions de roupies dépensées pour l'entretien de 34 résidences durant l'exercice 2024-2025. 44% ont été consacrés aux salaires et aux rémunérations contre seulement 37% aux réparations et à la maintenance. Le ministre souligne également des cotisations impayées depuis des années, des syndics dont les mandats ont expiré et des dettes qui continuent de s'accumuler auprès du CEB. Pour redresser la situation, la NHDC mettra en place un National Syndicate Fund Account ainsi qu'un nouveau département dédié à la gestion et au développement des résidences. Celui-ci sera notamment chargé de l'entretien des espaces communs, des pompes à eau, des aires de jeu et du règlement des factures d'électricité. Shakil Mohamed est au micro de Shani Nirbun.
3: Ça n'est pas capable de continuer. La réforme, c'est créer un compte du National Syndicate Fund Account à la NHDC. La loi dit que si nous, le PVN, propose la solution à long terme et dans le fond, les bisins qui s'indiquent, vous êtes copropriétaires et n'a une décision qu'ils étaient là pour prendre. Soit vous continuez, reste dans la situation compliquée et le problème pour empirer et continuer, style de vie et qualité de vie, les dettes vont augmenter, la maintenance devient plus compliquée parce que le système ne

0: marche pas. Ce que nous peut proposer, c'est un système que vous avez besoin sign up to. Vous avez besoin décider, faire un AGM que vous avez et décide pour venir vers nous. Donne-nous votre consentement. 59 comptes bancaires pour un syndicat dedicated. Le ministère pour verser un fonds mensuel selon le nombre d'unités. C'est-à-dire, chaque résidence pour avoir son propre dedicated account. La subvention gouvernementale ira directement à la NHDC Limited.
1: Une réforme qui débute immédiatement et qui concernera également les 8000 logements du programme NSLD actuellement en cours de livraison. L'adhésion à ce nouveau dispositif restera toutefois volontaire et devra être approuvée par les copropriétaires lors d'une assemblée générale. Passons à présent à l'actualité judiciaire. Saisie de 114 millions de roupies, l'enquête de la FCC toujours en cours, c'est ce qu'a révélé le police prosecutor devant le tribunal de Pamplemousse ce matin. Pour rappel, dans cette affaire, l'ancien Premier ministre Pravin Kumar Jugnauth fait face à une accusation provisoire de blanchiment d'argent après la saisie de 4 valises à Pointe-aux-Canonniers. Le nom de l'ancien Premier ministre avait été cité par l'homme d'affaires Josian Dilawan à l'issue de l'audience. L'affaire a été renvoyée au 8 décembre, date à laquelle les parties devront à nouveau se présenter devant le tribunal de Pamplemousse afin de faire le point sur l'évolution de l'enquête. Et dans ce même volet, l'ancien gouverneur de la Banque de Maurice, Randhir Singh Binik, a lui obtenu gain de cause partiel devant la Cour suprême dans son action contre l'État. Il contestait son arrestation et sa détention en 2015, qui jugeait injustifiée. Après une enquête menée par la police concernant de supposés documents de la Banque de Maurice retrouvés à son domicile. Et selon lui, la procédure avait été abusive et basée sur de simples soupçons. La police, elle, estimait avoir agi légalement sur la base d'une déclaration interne de la banque et des éléments saisis lors de la perquisition. Mais la Cour a conclu que l'arrestation n'était pas suffisamment fondée sur des preuves concrètes et qu'il y a eu une mauvaise utilisation des pouvoirs policiers. En conséquence, l'État est condamné à verser 1 million de roupies de dommages. Les autres demandes, notamment les dommages financiers plus élevés, ont été rejetées. On revient sur cette altercation sur l'autoroute à Rochebois dont les images sont devenues virales. Le suspect, Ivan Modès, a été arrêté après une plainte officielle de la victime alors que la police a initié une enquête départementale afin d'examiner les conditions d'intervention des officiers présents sur les lieux et de déterminer si les actions entreprises étaient conformes aux obligations professionnelles et aux procédures opérationnelles en vigueur. Pas moins de 3 accusations provisoires ont été retenues contre lui. On fait le point avec Lovina Sophie.
2: La scène filmée et largement relayée sur les réseaux sociaux a choqué de nombreux internautes. Sur les images, Ivan Modeste, au volant d'une Honda Fit, immobilise son véhicule au milieu de l'autoroute avant de s'en prendre au conducteur d'un 4x4 sous les yeux de plusieurs policiers. Les forces de l'ordre se trouvaient sur place dans le cadre d'une opération contre les rassemblements et courses illégales organisées durant les week-ends sur cette route. Selon les premiers éléments, une dispute concernant la luminosité des phares du 4x4 serait à l'origine de l'incident. Après l'altercation, Ivan Modeste aurait fait marche arrière puis roulé à contresens sur l'autoroute, mettant en danger les autres usagers de la route. Dans un communiqué émis hier, les casernes centrales ont indiqué que la victime avait été escortée vers un poste de police immédiatement après les faits, mais qu'elle avait choisi de ne pas porter plainte. Ce n'est que lundi qu'une plainte officielle a finalement été enregistrée. Par ailleurs, selon la police, indépendant de cette plainte, les autorités avaient déjà initié une enquête en relation avec cet incident, plusieurs infractions potentielles ayant été signalées. Une enquête départementale devra également faire la lumière sur la fuite des images captées par les caméras Safe City dans le domaine public.
1: Je vous disais au sommaire, le Dental Council of Mauritius tire la sonnette d'alarme face à certaines pratiques illégales observées dans le secteur dentaire. Depuis la fin du mois de janvier de cette année, l'organisme a enregistré 2 cas impliquant des étrangers se faisant passer pour des dentistes spécialistes. Leur mode opératoire est bien rodé. Ils font la promotion de leurs services à travers des vidéos diffusées sur les réseaux sociaux, prennent des rendez-vous moyennant paiement lors de leur séjour à Maurice et proposent aussi des plans de traitement aux patients. Le docteur Nitin Kumar Ramdhani, registrar du Dental Council,

0: Cyril Mauritius explique les risques liés à ces pratiques illégales. Il est au micro de Rajmila Sitamouni.
1: On ne sait pas si ces personnes sont qualifiées ou pas, donc les traitements qu'ils dispensent laissent à désirer. Et aussi, il est capable d'être néfaste à la santé et peut causer des complications. Le Dental Council veut aussi faire ressortir que tout dentiste ou spécialiste qui ne sont pas listés sur la liste annuelle, qu'on appelle le annual list, ne peuvent pas pratiquer pendant l'année courante. Les paiements de ces traitements ne sont pas remboursés par les assureurs.
0: À ce jour, 364 dentistes et spécialistes sont inscrits au registre du Dental Council of Mauritius. Toute personne exerçant illégalement la profession s'expose à une amende pouvant aller jusqu'à 10 000 roupies, ainsi qu'à une peine d'emprisonnement maximale de 12 mois. Autre chose à présent, le Conseil des religions, en collaboration avec l'organisation Religions for Peace, organisera une conférence internationale du 23 au 25 juin prochain à l'hôtel Ravenala Altitude à Balaclava. L'événement réunira des leaders religieux, et des représentants de conseils interreligieux de plusieurs pays. Plus de 135 délégués, dont des Mauriciens, sont attendus. Cette rencontre vise à promouvoir le dialogue, la paix et la coopération entre les différentes religions. Plus de détails avec Alia Lal-Mohamed, secrétaire du Conseil des religions, au micro de Nirma Narayanaridi.
2: La thématique de cette International Council Meeting, c'est le Shared Sacred Flourishing ou l'épanouissement sacré partagé. Alors, ceci dit, nous avons différents thèmes qui peuvent élaborer pendant ces 3 jours de conférence et nous pouvons trouver aussi une solution commune axée sur la spiritualité pour pouvoir réellement pallier à ce même problème ou même fléau qui peut ronger nos sociétés mondaines.
0: Et avant de clore la page locale, parlons des arrivées touristiques. Le tourisme termine le mois de mai sur une note positive. Selon les chiffres publiés par Statistique Mauritius aujourd'hui, les arrivées touristiques ont progressé de près de 7% au premier trimestre. La France reste le principal marché émetteur, tandis que l'Allemagne, l'Inde et l'Italie enregistrent de fortes hausses. Les détails avec Rajmila Sitamouni.
3: Le secteur touristique poursuit sa progression. Selon les derniers chiffres publiés par Statistics Mauritius, le nombre de touristes ayant visité Maurice au premier trimestre 2026 a augmenté de 6,8% par rapport à la même période l'an dernier. Entre janvier et mars, le pays a accueilli 348 445 touristes contre 326 389 au premier trimestre 2025. Cette croissance est portée aussi bien par les arrivées par voie aérienne en hausse de 5,1% que par les arrivées maritimes qui enregistrent une forte progression de 61,6%. Le touriste de croisière affiche également une nette embellie. Le nombre de croisiéristes a bondi de 72,8%, passant de 8 309 à 14 357 visiteurs. Au total, 15 navires de croisière ont fait escale à Maurice durant les 3 premiers mois de l'année. La France demeure le principal marché émetteur de touristes avec 83 557 visiteurs, soit une légère hausse de 0,7%. Parmi les autres marchés en forte croissance figurent l'Allemagne, l'Italie, l'Inde et la Russie. Par contre, le Royaume-Uni enregistre un recul de 4,5%. Les touristes ont également passé davantage de temps dans le pays. Le nombre total de nuitées a progressé de 5,6% pour atteindre plus de 4,3 millions. La durée moyenne de séjour demeure stable à 11,6 nuits.
0: À l'étranger, un violent séisme a frappé le sud des Philippines, faisant au moins 41 morts et de nombreux blessés selon un bilan encore provisoire. L'épicentre a été localisé dans la région de Mindanao, provoquant d'importants dégâts matériels et des scènes de panique dans plusieurs localités. Les opérations de secours se poursuivent dans des conditions particulièrement difficiles. Les équipes d'intervention font face à de nombreuses répliques qui compliquent les recherches des survivants et augmentent les risques d'effondrement de structures déjà fragilisées. Plusieurs zones restent difficilement accessibles tandis que les habitants ont été évacués vers des abris temporaires. Les autorités locales maintiennent l'alerte et poursuivent l'évaluation des dégâts alors que le bilan pourrait encore s'alourdir dans les prochaines heures. Et voilà ce qui referme ce journal. Merci de l'avoir suivi. Merci également à Kavish à la réalisation. La suite,

0: et tout de suite avec vous, Prakash.
1: Ce journal vous a été présenté par Jenny Yalapa, qu'on va retrouver tout à l'heure à 19h pour un point info. Pour l'heure, ce sont les communiqués avec Roselyne.

Bonsoir à tous. Les avis d'obsèques, d'abord, on nous prie d'annoncer le décès de Madame Marie-Christine Victorine. Madame Marie-Christine Victorine, née Fidèle, plus connue sous le nom de Manon, âgée de 63 ans. Le convoi mortuaire sortira de son domicile à Cantique-Fine, à Glen Park, à Vaquois. Demain, mercredi 10 juin à 11h, pour se rendre à l'église Notre-Dame de la Visitation à Vaquois et de là au cimetière de Phoenix. Décès de Madame Marie Dora Paul. Madame Marie Dora Paul, née petite, plus connue sous le nom de Dora, âgée de 43 ans. Le convoi mortuaire sortira de son domicile à Cité Sainte-Claire, à Goodlands. Demain, mercredi à 13h, pour se rendre à l'église Sainte-Claire à Goodlands et de là au cimetière de Poudre d'Or. Décès de Monsieur Jean-Baptiste Desdames. Monsieur Jean-Baptiste Desdames, âgé de 74 ans. Le convoi mortuaire sortira du domicile de son épouse, Madame Marie-Brigitte Soulange, à Jiwoonaren Lane, à Palma 4 Band, demain mercredi à 13h, pour se rendre à l'église Saint-Brigitte à Palma 4 Bornes et de là au cimetière de Saint-Jean. Et on nous prie d'annoncer le décès de Monsieur Louis Clancy Chiffon. Monsieur Louis Clancy Chiffon, plus connu sous le nom de Clancy, âgé de 65 ans. Le convoi mortuaire sortira de son domicile à rue des Créoles à Maillebourg. Demain, mercredi 10 juin à 15h, pour se rendre à l'église Notre-Dame des Anges à Maillebourg et de là au cimetière de Petit Bel Air. Aux familles endeuillées, la MBC présente ses plus vives sympathies.

Et c'est parti pour la météo, le temps qu'il fera durant les prochaines 24 heures chez nous à Maurice, à Rodrigue et aussi à Agalega. Alors à Maurice, l'anticyclone s'éloigne graduellement de notre région et des nuages venant du secteur est influenceront le temps local à partir de cette nuit. Donc le temps sera mi-couvert, devenant parfois nuageux durant la nuit et demain matin avec quelques ondées, principalement sur la moitié est de l'île ainsi que sur le plateau central. Et puis demain après-midi, le temps sera plutôt nuageux avec des averses, principalement au sud et sur les hauteurs. Le vent soufflera du nord-est à environ 25 km par heure avec des rafales de l'ordre de 50 km par heure, s'affaiblissant légèrement durant la nuit. La mer, quant à elle, sera forte de la dérécif avec des houles du sud-est de l'ordre de 2,50 m. Les sorties en eau de mer, de même que dans les lagons de l'est et du sud, sont déconseillées. L'état de la mer dans les lagons de l'est et du sud s'améliorera graduellement durant la nuit. La température à Maurice minimale sera entre 14 et 16 degrés, donc il va faire froid sur le plateau central, et entre 18 et 20 degrés sur le littoral. La température maximale, quant à elle, sera entre 22 et 24 degrés sur les hauteurs et entre 27 et 29 degrés sur les régions côtières. Le soleil s'est couché depuis 17h37 chez nous à Maurice et se lèvera demain matin vers 6h41. Nous restons Maurice avec Ban PC, l'étang l'eau la mer. Pendant pour prochaines 24 heures, Ban PC, Pouena, Ndetilapli de temps en temps. Et que divan, pour souffler des pinores environ 25 km par heure. Et que Ban rafale des lots des 50 km par heure. Il peut affaiblir légèrement à soir. Dans Lagon Léno et Cloès, la mer praticable. Dans Lagon Lès et Clécy des Candéo brisants, la mer pas praticable. Et Naban Laoul, depuis 6 des lots des 2,50 m en déo brisant. Ban sorti en déo brisant et dans Ban Lagon laissé Clécide déconseillé. L'état la mer dans Lagon laissé Clécide pour améliorer tigit tigit à soir. La marée pour haute vers 21-29 à soir avec 10 mai vers 29 les pour basse. 10 mai, grand matin, vers 3h22 et 15h14.

0: nos amis à Rodrigue, que l'on salue d'ailleurs. L'anticyclone s'éloigne graduellement de la région. Quelques nuages dans les alizés influencent le temps local. Après quelques ondées occasionnelles dans la soirée, le temps sera beau durant la nuit. Le temps restera beau demain matin et d'autres nuages venant du sud-est occasionneront des ondées dans l'après-midi. Le vent soufflera de l'est-sud-est de 20 à 30 km par heure avec des rafales de l'ordre de 50 km par heure. Et la mer sera forte au-delà des récifs avec des houles du sud-est de l'ordre de 2,50 m. Les sorties en haute mer sont déconseillées. La température à Rodrigue minimale sera entre 19 et 21 degrés et la température maximale sera entre 24 et 27 degrés. La pluviométrie durant les dernières 24 heures, point de canon 0,7 mm, plein de corail 0,4 mm, pâte à théophile 0,2 mm et rivière banane 1 mm. La marée sera haute vers 19h43 et demain vers 8h12 et puis basse demain vers 2h06 et 14h26. Le soleil s'est couché depuis 17h15 à Rodrigue et se lèvera demain matin vers 6h17. Et on termine avec le temps qu'il fera à Galéga. Des nuages venant de l'est-sud-est traverseront l'île demain. Et cette nuit, il fera beau temps à Galéga. Mais couvert par contre, en général demain, avec des averses occasionnelles. Le vent, quant à lui, soufflera de l'est-sud-est environ 20 km par heure. Et la mer sera agitée avec des vagues de l'ordre de 2 mètres. La température minimale sera d'environ 25 degrés. Et la température maximale sera d'environ 32 degrés à Galéga. Et puis concernant la pluviométrie, durant les dernières 24 heures, elle était de 0,6 mm. La marée sera haute vers 22h22 ce soir et demain vers 11h49 du matin. Et puis basse demain matin vers 5h03 et 18h08. Le soleil s'est couché depuis 17h59 à Galéga et se lèvera demain matin vers 6h27. Voilà, chers auditeurs, donc c'était le temps qu'il fera chez nous et dans les îles des Mascareignes et aussi les avis d'obsèques auparavant. C'est la fin des communiqués. Je vous souhaite à tous de passer une excellente soirée sur AM et RM.
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0: Bonsoir à tous, il est 18h21.
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0: Vous êtes branchés sur la radio Nostalgie, c'est-à-dire sur AM1, sur le 684 kHz, chers auditeurs. Allez, on y va pour un petit promo et puis on commence. Ensuite, on commence avec votre émission, vos chansons préférées. C'est plutôt ça que je voulais dire, vos chansons préférées. Donc, bon après-midi à tous encore une fois. Bonsoir, j'espère que vous nous captez. Il y a eu des petits problèmes ces derniers jours sur MBC Play, mais j'espère que vous pouvez nous capter. Alors, n'oubliez pas que aussi capable, captez-nous le TNT, à la radio bien sûr, et là on sait que à la radio ça marchera toujours, et puis aussi sur MBC Play, voilà, ou sur votre ordinateur, donc sur votre téléphone, et donc voilà, alors vous pouvez nous recevoir où que vous vous trouvez, ici à Maurice ou ailleurs. D'ailleurs on salue la diaspora mauricienne qui nous écoute sur AM1, qui aime cette radio, ça fait trop plaisir de savoir que vous êtes là. Il y a ceux qui nous écoutent en Allemagne, en France, en Angleterre, en Australie, au Canada et partout ailleurs. Parce que maintenant, il n'y a plus de limites, il n'y a plus de frontières, n'est-ce pas ? On peut capter l'émission ou AM1 partout. Alors, c'est parti. Donc, aujourd'hui, on est le deuxième mardi du mois. Hein, c'est bien ça. Et comme chaque deuxième mardi du mois, vous allez pouvoir écouter l'émission Alcoolique Anonyme, émission fort intéressante. Hein, moi, bien quand on écoute ça, l'émission-là, même si moi, pas bois l'alcool, mais je trouve que c'est une émission qui vraiment donne l'espoir à Bandy Moon qui est alcoolique et qui a envie de sauter là-dedans. Et ce soir, c'est Mike que vous allez pouvoir écouter. Donc, on y va aujourd'hui, mardi. Ce sont les dames qui téléphonent pour les chansons, vos chansons préférées. Ça débute juste après. En attendant, vous pouvez m'appeler sur le 402 80 90. Une petite promo pour vous, chers auditeurs.

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2: 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Et c'est parti, on débute votre émission, vos chansons préférées avec Stupid Cupid de Connie Francis, 402-80-90. Je vous attends mesdames, aujourd'hui ce sont les dames puisqu'on est mardi.

Cupid, Cupid, Connie Francis. Alors, comme vous le savez, cette émission, vos chansons préférées, vous appelez, vous choisissez votre chanson. C'est pas de dédicace, pas tout ça, non, c'est juste écouter la chanson. Notre chanson, votre chanson préférée. Voilà, comme Marie-Josée de 4 bandes qui a choisi le jour du retour de Dalida. C'est une chanson qui date de 1963. Qu'est-ce qu'il faut faire? Tout simplement appeler sur le 402 80 90. Aujourd'hui, ce sont les dames qui appellent. Parce qu'on est mardi.

0: nous marier. Le jour du retour d'Alida choisi par Marie-Josée de Quatre-Bornes. Ah, la belle chanson de Jean Ferrat, La Montagne. Qu'est-ce qu'elle est belle, cette chanson. Choisie par Marie-Paul de Port-Louis.
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Chanteur Jean Ferrat, La Montagne est choisi par Marie-Michel de... Marie-Paul de Port-Louis. Marie-Michel de Montgalcan, elle a choisi Dalida. Je l'attends. Moi j'attends vos appels, 402 80 90.

Dalida, je l'attends, et Marie-Michel de Mangalcan qui attend, c'est parce qu'elle attend. Moi j'aime bien Dionne, j'aime bien ça, amour bien content ratiment, cela Zis-toi, choisi par Magda de Bobassa. 402, 80, 90.

voix de Dion. Quel talent, hein, franchement. Zoli Timoso, Zoli Tex, Zoli Mélodie aussi. Ben voilà, ça a été choisi par Magda de Beaubassin. Merci Magda. Merci à vous tous d'ailleurs, vous toutes, parce que ce sont les dames qui appellent aujourd'hui pour tous vos choix de chansons. Vous pouvez encore appeler, mesdames. Je vous attends sur le 402 80 90. Michel Thor, une vague bleue. Choisi par Arlette de Chemerle.

Une vague bleue de Michel Thor, ça a été choisi par Arlette de Chebel. Il est 18h42 minutes. Ah, une chanson très douce, Song Song Blue de Neil Diamond, choisie par Linda de Forest Side.

105 Blue de Neil Diamond, choisi par Linda de Foresad. Il est 18h45, on a des chansons jusqu'à 19h. Donc les appels, c'est fini. Mais les chansons, il y en a encore. This Souvenir de The Prophecy, choisi par Liz May de Malherbe. Merci à toutes les auditrices qui ont appelé aujourd'hui. Et pour celles qui n'ont pas eu la ligne, ben demain, tout le monde peut appeler, demain mercredi.

Ce petit morceau, hein, des souvenirs de vos prophéties. Choisi par Lismé de Malherbe, l'émission Vos chansons préférées, c'est juste que vous appelez et vous choisissez vos chansons. Les appels, c'est fini parce que nous avons des chansons jusqu'à 19h. À noter qu'à 19h, ce sera Alcoolique Anonyme. Oh, j'adore cette chanson, Vivre en couleur de Gilbert Montagné. Écoutez bien les paroles. Ça a été choisi par Martine de Quatre Bornes.

Hubert Montagnier, choisi par Mathilde de Quatrebons. Allez, on continue les 18h53. Alors là, zon tan dion talerla, zon envie écoute dion. Il y a deux auditrices, Arlette de l'Agrément et Zoulou de... Alors, on ne va pas n'écrire à côté rester. Bon, mais c'est pas grave, elle se reconnaîtra. Et elles ont choisi Dion, parfois vrai mime.

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1: Vraiment, une jolie santé. Hein. Dionne, parfois vrai même, choisi par Zulu et Arlette de l'agrément. Gramps Morgan, qui chantait Woman Like You, choisi par Mireille de Caroline pour terminer l'émission. Vos chansons préférées. Merci à toutes. Merci pour toutes ces belles chansons.

0: Chanson de Grams Morgan. J'espère que c'est cette chanson que vous avez voulu écouter cet après-midi en fin de journée. Mireille de Caroline et Woman Like You de Grams Morgan. Encore une fois, merci à tous pour vos, à toutes, plutôt toutes ces auditrices qui ont téléphoné et qui ont choisi de belles chansons aujourd'hui.
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0: Bonsoir, encore une fois, il est 19h01 et on y va pour l'émission Alcoolique Anonyme, chers auditeurs, émission que vous retrouvez chaque deuxième mardi du mois. Et là, c'est Mike que vous allez écouter. Je vous souhaite une très bonne écoute car c'est vraiment une très très bonne émission.

Bonsoir amis auditeurs et bienvenue dans l'émission avec Alcoolique Anonyme. Et moi-même, Alcoolique Anonyme, je m'appelle Mike. Et ce soir, j'ai un camarade avec moi, et Michael. Alors nous, pour cause de l'intégrité, comment Alcoolique Anonyme aide nous et pour sortir de ce gros problème qui se fait tous nous. Et l'alcoolisme. Mais avant, laisse-moi dire un petit peu d'une définition alcoolique anonyme. Alors, alcoolique anonyme sont une association de personnes qui partagent entre elles leur expérience, leur force et leur espoir dans le but de résoudre leurs problèmes communs et d'en aider d'autres alcooliques à se rétablir de l'alcoolisme. La seule condition pour devenir membre est le désir d'arrêter de boire. Il n'y a ni cotisation, ni droit d'inscription. Nous nous finançons par nos propres contributions. Alcoolique anonyme n'est allié à aucune secte, confession religieuse ou parti politique, organisation ou institution, ne souhaite s'engager dans aucune controverse, ne cautionne et ne s'oppose à aucune cause. Notre but premier est de rester abstinent et aider d'autres alcooliques à le devenir. Voilà un petit peu ce qu'Alcoolique Anonyme fait et ce qu'Alcoolique Anonyme était. Comment se trouver, moi, dire, pour être membre de Alcoolique Anonyme, bizarre, comment dire, ça désire sortir dans l'alcool là. Ça désire arrêter de boire et croire que l'alcool marie fort.

tourner d'eau, l'hypocide Marie, il faut. Moi, ma cause, surtout moi, l'alcool, Marie détruit moi. Hein? Et l'in vini, tigin. Il vini, tigin. Il vini, commencement, tout est bon. Boire pour plaisir, boire pour faire pareil comme un camarade. Senti-moi comme un jeune boss, comme une trappe, une bouteille, l'alcool. Et ça, c'était le moment commencement. Mais allez, l'alcool, là, il vient une fréquence plus beaucoup. Puis allez, moi, continue boire plus. Il y a des verres, il y a 4 verres, après, il vient flasque, comment nous dire, il vient bouteille, il vient litre. Et allez, comme ça. Et jusqu'à un moment, il est tellement faux que moi, mon vrai Mike, les plis là. Ça coule là, l'alcool là, il vient moi, ça coule là. Ça coule là, lui qui dirige tout. Dernier lettre, mon épli existait, moi, c'est l'alcool qui existait. C'est l'alcool qui prend mon écho, comme dit Cosé, qui fait moi, pour me lever, comment me lever, mon bizarre l'alcool. 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Tout. Et jusqu'à un moment, il commence à rendre malade. Il commence à rendre malade. Et comment tout maladie, hein? Parce que m'a oublié de dire aussi que l'alcool, c'est une maladie. L'alcoolisme, c'est une maladie. Et ça, c'est grâce à l'alcoolique anonyme que m'on connaît ça. Parce que dans l'alcoolique anonyme, on apprend beaucoup qui ceux qui m'ont pas connu. Et qui, grâce à ça, aujourd'hui, m'on réussit. Chaque jour qui passait, m'ont pas tous l'alcool, m'ont même pas pensé. Et aujourd'hui, m'ont quand des autres qui, m'ont la vie ne refait, m'ont reprend, m'ont regagne contrôle moléco, m'ont le mic, il retourne. Alors, moi, ce que j'ai envie de dire, c'est que, on a découvert c'était une maladie et moi aussi un dimon asthmatique. Mais comme asthmatique, moi j'ai docteur. Docteur dit moi reste loin et clapoucher. Reste loin clapoucher. Et là moi reste loin clapoucher, moi bien. Moi j'ai un problème de tension. Docteur dit moi pas consommer du sel. Mais vraiment là moi pas consommer du sel. Moi tension baissée. Moi j'ai un cholestérol. Par consommation d'affaires gras, d'affaires la viande grasse, ça, mais pas prendre livré même cholestérol baissé. 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Les là c'est la solution, reboire. Reboire. Et ça devient un cercle, là. Comment mon rôle d'arrêter, mon besoin reboire. Il y a une autre qualité de maladie dans toutes sortes de façons. Asthmatique, du monde autour de moi. Du monde prend moi compte. Tension, du monde gagne mon tracas. Et tension, là, une baisse. Bon, ça, c'est ça, prend ça. Mais l'alcool, non. L'alcool, du monde abandonne moi plus. Au fait, c'est une maladie terrible. Une maladie terrible. Quand un alcoolique, du monde abandonne. Je vous dirais ça. Il dit, il est marié de boire, il va bien arrêter. Mais il faut être capable. Moi, je dis, si un alcoolique, puis écoute-moi, je dis, je extra comprends, je qui, en un moment, je t'ai envie d'arrêter. Je connais la vie, mari d'en différer et que ça. Mais il n'est pas facile, il n'est pas capable d'arrêter. Mais moi, comment je réussis à arrêter, c'est comme une jeune. Sa groupe alcoolique anonyme. Là. Mon jeune groupe alcoolique anonyme. Et bon, d'abord, vraiment, moi, j'ai envie d'arrêter. Comment on dit aux autres, mon seigneur, mais je n'ai pas réussi pour moi-même. Je n'ai pas capable. Mon mari pas bien, je ne plie pas bien qui quand on veut boire, les moraux d'arrêter. Mais là, ça a tellement une continue qui, mon redsecou, tout seul, je ne suis pas capable de s'armer. Là, mon connu alcoolique anonyme. Alcoolique anonyme, bien sûr, alcoolique anonyme, pas un centre hospitalier. Je me dirige moi vers un médecin, etc., qui aide moi côté la santé. Mais ce qui m'a gagné dans l'alcoolique anonyme, c'est premièrement un accueil magnifique que sa première jour.

0: On rentre là-bas, là, mon sentiment. Je connais qui m'ont pas tout seul, au fait. Je connais qu'il y a beaucoup de monde comme moi. Et ce qui est extra, c'est qu'il y a mon rentre là-bas. Je trouve tout ça, je me dis, hein, je me dis, qui boit, qui comme moi, ça. Ben voilà, et après, Alcoolique Anonyme, tiguin, montre-moi qu'il m'ont malade. Et elle a fait extraordinaire, elle dit, un jour à la fois. Ça, un jour à la fois, là, ce qu'elle a dit, ça aide-moi. Ça veut dire tout problème, tout ce qui vient, un jour à la fois. Je me lève grand matin, je me dis, je ne suis pas pour boire. Je me dis, nous sommes aujourd'hui, hier, fini, demain, pas pour venir. Et voilà, tigin, tigin, un jour à la fois. Je connais mon malade. Et je connais que je suis entouré de mandibon extra correct, mandibon qui est là pour soutenir moi. Et je me dis, ça soutient que mon gagné là, il fait un miracle dans mon vie. 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Hein? Voilà ce qui m'a apporté à l'exode, si je te sens l'exode, l'alcool peut finir, l'alcool peut fatiguer, et il y a une place, il y a une place que tu peux avaler et que tu es capable bien. Quand je dis bien, ça veut dire que l'alcool dit, il y a une maladie à vie, ça n'est pas pour quitter nous. Nous pas pour guérir. Mais si nous arrêtons de boire, nous retournons quasiment normal. Nous retournons un tout à fait 99% normal. Voilà un petit peu mon portage. Et ben mon portage, Michael.
1: Oui, merci, Mike. Et oui, moi, Michael, alcoolique. Et moi peux dire moi Michael alcoolique parce que moi gagne malade d'alcoolique, moi un alcoolique, et voilà. Et ça dans l'association, départ même comment nous une réunion nous présente nous comme ça avec nous et nous dire qu'il nous est alcoolique, et ça aide moi beaucoup. Et moi moi pas connais, même c'est pas moi un malade là, moi pas connais. Mon papa connaît, mais mon papa est un alcoolique. Mon papa est mort avec une cirrhose le foie. So, on a fini net avec un lazonis. Mais tout le temps, quand je suis là, je disais comme ça, et mon papa ne peut boire du tout, moi. Mon papa peut boire et peine ça fait correct. Et quand mon parent boit, je suis là l'occasion, comment dire, et trompe les doigts dans le rhum. Après, je goûte, je dis ça, amer, il n'est pas bon du tout. Je dis, mais, ça fait amer, ça fait faux comme ça, qu'ils sont tout bon là-dedans. Alors, moi, quand je grandis, et quand je viens grand, je ne peux pas boire. Mais malheureusement, hein, c'est le contraire qui est arrivé. Je suis le même chemin que mon papa me suit. Même chemin, même manière. Et bien vite, je dis, franchement, je tombe dans l'alcool, là, 16 ans, 15, 16 ans. 17 ans, je finis un alcoolique pratiquant full, hein, full. Et en plein bord. Et en même temps, mon papa mort, hein, mort avec un lazonis. Mais là, je tombe plus parce que je ne pas connaître cette maladie. Je ne pas connaître même, ce n'est pas mon papa qui design la maladie. Là. Mais là, 17, 18, 20 ans, mon zénès finit dans l'alcool net. Ça veut dire que je suis obsédé, ça, moi. Je suis besoin de l'alcool pour être heureux, comment dire. Ça rend moi heureux. Et comment dire, l'ambiance, comment dire. Moi, tout, la fête, c'est pas dans l'alcool, pas dans l'ambiance. Alors, tous les samedis, je suis besoin de boire. Samedi 4, je suis besoin de boire. Et là, doucement, et je viens samedi, dimanche. Après, là, je viens samedi, dimanche, lundi. Et aller comme ça, depuis, je consomme la vie. L'alcool, il finit. Il finit mon vie. Il finit mon vie sociale, mon vie spirituelle, mon vie jeunesse, et mon vie sociale et avec humain, contact humain. Mais papa connaît, mon maman pas connaît, mon man pas connaît, je ne pas connaît. 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

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Parce que, comment dire, ils avaient tabou terrible. 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Quand tu peux causer, comment dire, ils avaient tombé net là. Comment dire, ils avaient un sans-abri. Bon, comment dire, ils avaient un closer. Je mets sans-abri, un closer avec un alcoolique, je considère ça un peu pareil. Les tanguités, ils ne sont pas pareils du tout. Moi, je suis alcoolique, vous êtes, moi, j'ai une famille aisée. Moi, pas de moque, non, rien. Ma famille pas pauvre, pas non rien. Moi, je peux vivre bien. Mais malheureusement, comme on gagne sa maladie là, et je ne connais pas qui peut faire avec ça. Je n'ai pas envie d'arrêter, je ne suis pas capable d'arrêter. 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C'est ça, comment dire ça. Là, plutôt, on a une maladie de rechute, ça. Il n'y a pas une maladie de rechute, ça. Moi, depuis mon arrêté, je n'ai pas fait une boire du tout. Vous êtes. Comment je reste sans boire? Parce que je suis à une réunion toutes les semaines. Réunion alcoolique anonyme. Là-bas, nous faisons une thérapie du groupe. Dans nos réunions, c'est tout bon alcoolique même qui est là-bas. Tout bon ce qui fait une boire. Tu peux gagner un à 5 ans, un à 10 ans, un à 20 ans, un à 1 mois, un à 2 jours, un arrêt de boire. Mais quand tu peux joindre tout ça dans l'expérience là ensemble, moi, je me fais grandir. Mais ça aide moi beaucoup. Ça aide moi terriblement. Et ce qui est bon dans l'alcoolique anonyme, nous quittons libre. Libre net. C'est moi qui nous donne tous les outils, toutes les choses qui nous ont donné. Nous quittons libre dans tout choix.
Ça veut dire que tu as le code de ta personne, pas pour veiller, ta personne, pas pour téléphone.

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Voilà. Ça m'a aidé ça. Ça m'a aidé. 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Il montre-moi maladie là, sur vraie face. Maladie là, comment agir en moi. Maladie là, comment être en moi. Mais là, ça m'a aidé terrible. Terriblement. 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Je suis joyeux, je suis dans la joie. 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Mais les autres là pas gagné ça, pas poser une question bête. 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Mais si j'étais un malade que j'autre qui j'autre frère, qui j'autre mari, qui j'autre sœur propose lui ça, donne sa proposition là qu'il y a ça. Derrière tu connais une association qu'appelle alcoolique anonyme, mon fin dans ça la radio, mais qui te peut dire tu petit peu content moi même toi là-bas, histoire là c'est une réunion. Si tu sens que tu n'es pas bien, mal à l'aise, mais la semaine prochaine, tu ne peux pas parler. Hein, fais-moi une proposition comme ça. Hein, si je te compte en vous-même, la personne qui est à côté des autres, je te sens qu'il y a un problème d'alcool. Et moi, je vous dis, franchement, problème d'alcool, un alcooliste, mari facile pour découvrir si pas un alcoolique. Moi, Michael, je dis à eux, et ça, moi, quand je commence à boire, je ne peux pas arrêter. Moi. Correct? Je bois la bière pour une année. Après deux prena 10 après mon brode la moitié bouteille faux mon pour boire mon besoin d'un blackout là nettement hein mais tu finis connais ça un alcoolique jamais lié à celui gaja campé n'a pas fait rien manger campé n'a pas fait rien boire pour vivre là mais tu finis détecter ça correct mais là et pas easy pas coller une étiquette là hein dis pense qu'il est malade lui pas bien. Il n'est pas bien. Un jour, mon gamin était levé, il rôdait du pain. Tu comprends, il mangeait. Un alcoolique, quand matin levé, il rôde rhum. Mais il n'est pas normal, non? Il faut un jour, mon malade, même pour faire ça. Hein? Mais voilà, c'est facile de connaître. Right? Après, il y a une qualité alcoolique, il y a un blackout, et il y a l'autre, il y a un résident, il y a 24-7. Ça veut dire qu'il y a des rhum, quand matin, 7h, il y a des rhum, midi, il y a des rhum, 5h. Les résidents, ils sont 24-7. Ça, c'est un alcoolique même. Ici, il a besoin d'être pareil comme moi. Après, il y a une troisième qualité catégorie alcoolique, alcoolique périodique. Il n'y a pas de périodique. Un an, il n'y a pas de boire du tout. Seulement, si il commence à boire barré, il peut boire un mois full, il peut arrêter l'hôpital, moi, c'est quoi. Ça, c'est un alcoolique même. L'alcoolique, pas nécessaire qu'il peut boire tous les jours, ça. 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

bien. Mais existe non. Mais fait que dire t'aller là, il y a un allergique physique là-dedans. Tout le monde qui a dit ça, moi j'ai allergique au crevette moi. Je ne peux pas manger crevette, bouton lever moi partout. Malgré le docteur, le médecin dit non, Michael, pas manger crevette hein. Parce qu'on finit allergique, on dit ça ne finit pas bien ça là, évite ça. Mais l'état peut frire ça dans la cuisine même. Moi, si je gagne ça pour faire, je commence à gagner gratté. Mais elle m'a dit, nous, ce moment, ça qui peut arriver. Mais un alcoolique, lui, c'est pareil. Il y a les écoles au rhum de tout ça, il y a les écoles à l'alcool. C'est moi, il est contre, lui. Comment dire, médecin, il t'a sauvé ça, pas costé ça, parce que tout. Alcoolique, allergique au rhum, c'est moi qui ai le rhum là pour boire tout ça. Les contraires là, les bizarres rhum là pour boire, les belles allergiques au rhum. Toi, allergique, tu ne veux pas pour un lit du tout là, mais allergique là. Mais tu ne pas pour faire un alcoolique comprendre si un de sa famille, de son papa, c'est pas de son maman, c'est pas un garçon alcoolique. Par contre, elle fait, elle comprend. Mon Dieu, tu as l'air abonné, il y a un malade mental ça. Sa porte mental là, il fait. Il finit où net vie vie on bala au dernier le ka ko comment j'ai une raison tout mais pas le dit là li j'ai dit que ça moi pas dit là toi moi besoin pas entendre maintenant réunion ne na réunion 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c'est une affaire qui moi peut dire ça il paraît simple il paraît comment dire, c'est qu'il y a une famille alcoolique dans la case qui connaît qu'elle était la merde, mon père ramassé l'alcoolique là. Beaucoup de problèmes ça. Mais il n'y a pas qu'à dormir. Mais les gens n'ont pas dormi, ils font ce qu'on ne peut pas dormir. C'est tout ça problème là. Ah, c'est qu'il n'y a pas manger, lui. Maman là, il t'a guetté, maman là, c'est pas manger. Incroyable ça. Il y a une maladie qui lui fait la famille souffrir, vous autres. Une maladie familiale. Maintenant si je donne une madame pebo aux autres Mauricien qui dit fait lui il prend madame la mettre dans la chambre il dit pas sorti du tout pas sorti nous pas même temps moi pas même aucun place mettre dans la chambre elle donne les autres cachette les autres gagne honte lui mais là tu parles une femme la plie bien là alcoolique comme ça m'en a fait lui au contraire femme là besoin mettre les 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Nous avons une réunion tout capable d'aller. Nous avons un sens. Hein? Mais nous pouvons même toi, nous avons un coup qui te peut faire. Mais au lieu de faire une ouverture, tout pour rétablir l'île, faire des vins corrects. Mais il y a une honte pour la famille matelot, je prends les autres mettre dans la somme. Mais là, je t'ai tué les plus. Même un homme, si parfois arrive ça, hein? Bien souvent arrive ça, je isole un alcoolique. Malheureusement, il y a le mot plus bien. Et moi, aujourd'hui, moi, nous sommes bien, bien heureux, qui fait moi dire ça, parce que l'alcoolique anonyme, il montre moi vivre un seul jour. Moi, vivre 10 jours, 10 jours, 10 jours, 10 jours, quand matin, moi, je dis, mon puissance supérieure, mon bon Dieu, moi, j'ai dit que ça, tu connais, moi, j'ai 10 jours, 10 jours pour vivre. Fais-moi vivre tout bon, tout merveilleux, qui pour vivre dans sa zone aujourd'hui, là. Demain, ce n'est pas à moi. Il y a infini. Et ça aide-moi terriblement. On appelle ça un jour à la fois. Nous vivons un seul jour, nous. Mais fais-nous vivre sans l'alcool ces jours-là. Et puis, bon Dieu, là, aide-nous. Quand on peut dire puissance supérieure, nous dire ça pour ne pas blesser les autres. Dans nos associations, il y a une façon qui nous fait. On a toujours la religion. Toujours la religion. Mais là, on appelle nous, bon Dieu, une puissance supérieure. Et nous pas sans la religion personne. Chacun garde sur la religion. C'est ça, Marie merveille, ça. Seulement, quand on vient dans le rayon, nous pas dire non la religion moi dire puissance supérieure moi pas dire non au bon Dieu m'appelle puissance supérieure et quand ça j'en ensemble ça fait une grande beauté terrible et aujourd'hui mon mari content et alcoolique anonyme c'est une association qui peut marcher à Maurice et mon mari content mon fier moi un membre là-dedans un jour à la fois mon permet de me la vie et moi bien content et moi fait un petit coucou tout nos anciens là

0: et on pas pour suite maintenant on s'en oublié mais nous maintenant ça aide nous terriblement. C'est grâce à eux aujourd'hui qui m'ont là et je donne moi sa flambeau là et moi mon besoin donne flambeau là les autres et mon mari content et moi bien content aussi mon vin avec Mike et camarade nous parcours ensemble et mon mari content aujourd'hui mon get Mike qui est venu et c'est qui m'ont venu à la MBC nous vin aider pour sa émission là mais quand on get nous même rentrer jamais tout pour connaître dans la codique faut nous dire et chacun bien chaîne vin dans ce transport et nous fiers moi fier hein c'est qui m'ont été hein mais seulement moi pas capable boire. C'est simple, je ne suis pas capable de boire, mais j'ai fait tout pour tirer l'alcool dans ma vie. Et une fois que je finis de tirer ça, et comment dire, le meilleur, le bonheur reste à venir. Et aujourd'hui, je suis capable de dire que je respecte ce qui est capable de boire, pas tout le monde qui est alcoolique, je respecte ce qui est capable de boire, mais celui qui n'est pas capable, il a une difficulté avec l'alcool, reviens-nous, nous partons avec un grand les bras ouverts, et un jour à la fois. Je vous redonne toi, Mike.
1: Merci, Michael. Merci pour ça, joli témoignage. Et oui, Mike, alcoolique, je vous dis, moi, je dis ça, là, vous plein, hein. Vous reconnaître qu'il est alcoolique, vous pas capable de boire. Et ça, je vous dis ça. C'est ça, mon point fort dans mon avis. Et, ben, voilà, nous, l'émission arrive à la fin. Mais avant, nous quittons, moi, je voudrais donner un numéro. Si vous sentez, vous avez besoin d'aide, venez joindre nous. Alcoolique anonyme. Alors, d'abord, nous donnons une boîte postale, vous avez créé nous, une boîte postale 98 Rosil. Et nous avons un mail aamaurice@aa-mauritius.org. Et sinon, voilà, nous des numéros MTL 593-588-68 et MIT 5-776-12-83. Voilà. Vos bons frères, vos bonnes sœurs qui puis écoutent nous, ben c'est que mon cas dit à eux, en une semaine, la vie pas finie avec l'alcool. Si vous avez envie de sortir, ben venez nous dans Alcoolique Anonyme. Merci. Bonsoir.
0: Merci.

0: Alcoolique anonyme, chers auditeurs, une émission bien intéressante. Donc, comme espérez, Zone God, ben, numéro de téléphone et numéro, le mail adresse aussi. Si jamais, vous avez envie d'être kicken ou bien vous avez envie d'être vous même pour sortir dans l'alcoolisme. Joli témoignage, franchement. C'est vraiment une émission fort intéressante pour ben des monde qui souffrent de l'alcoolisme. Comme on l'a dit, l'alcoolisme, c'est une maladie et nous capables de sortir là-dedans. La preuve avec ce ben témoignage. Là. Voilà les 19h32 minutes et on continue en musique. On va débuter juste après ceci avec ces deux chanteurs qui sont nés le 9 juin. Je vous dis tout ça dans quelques minutes.
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0: Surtout en sachant, MBC Play, surtout en sachant que la Coupe du Monde débute bientôt. Voilà, il est 19h33 déjà, on est le mardi 9 juin, Rosine avec vous jusqu'à 20h. C'est Ashley que vous allez retrouver pour son émission ces soirées-là. Donc là, on y va pour ces artistes qui sont nés un 9 juin.

juin. Alors lui, il est né en 1978, le 9 juin. C'est l'artiste, musicien britannique, chanteur, guitariste, pianiste et compositeur principal du groupe de rock Muse. Alors pour ceux qui sont des fans de Muse, eh bien sachez que Matthew Bellamy, c'est son nom, est le cofondateur de ce groupe, avec lequel il a vendu plus de 30 millions d'albums dans le monde. Le groupe, vraiment, le groupe Muse, c'est très beau, c'est du rock, mais c'est un rock qu'on aime bien. Donc je vous laisse écouter un de leurs tubes, c'est Uprising.

Alors, c'était The Muse ou Bellamy, le chanteur, le cofondateur Matthew Bellamy est né le 9 juin 1978.

Une voix qu'on reconnaît depuis tant d'autres, celle de Barbara, avec sa chanson L'Aigle Noir. Elle est née elle aussi le 9 juin en 1930.

0: Barbara, de son vrai nom Monique Serre, et qui est une auteure-compositrice interprète qui est née en 1930 et elle nous a quitté en 1997, le 24 novembre. On l'a surnommée Barbara, la dame en noir.
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0: Voilà, que deux chanteurs seulement qui sont nés un 9 juin. Donc on y va pour des chansons et cela jusqu'à 20h. Reste pas beaucoup de temps, il est déjà 19h43. Mais je vous propose ceci. Je sais que vous allez aimer, c'est Cassia, ici que nous étions. Ça date, hein. Ça rappelle des souvenirs aussi. Puis juste après, ce sera Julien Clerc.

0: la belle voix de Jim Reeves, The Beautiful Life, et auparavant c'était Julien Clerc avec Ce n'est rien, ce qui nous amène à 19h55.
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0: Merci de nous écouter sur AM1, la radio nostalgie. Bah justement, moi je vais vous dire bye bye et on écoute Michel Thor hein, qui a repris la chanson Only You et en français Loin de vous. Et puis on va terminer avec le groupe Cassava, mot pas pour rester. Et bah oui, si mot pas pour rester, mot pour aller. Et c'est Ashley que vous allez retrouver pour la suite des émissions sur AM1 avec son émission Ces soirées-là. Je vous donne rendez-vous demain à 18h sur AM1. Bonne soirée à vous.

0: Mike and the Mechanics à l'instant avec Over My Shoulders sur votre radio M1, la radio nostalgie.
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Bonsoir tout le monde, très heureux de vous retrouver, il est 20h10 à l'île Maurice, c'est parti pour ces soirées-là jusqu'à 22h, on est en pleine forme, très heureux d'être avec vous, on espère que la journée a été vraiment sympa, voilà, il a fait quand même plutôt beau hein, sur l'ensemble de l'île, ça va, on a gagné des temps, mais sec, Metli sec tout, hein. Donc Metli lavé, Metli sec, une tenue organisée, bah tout va bien, voilà, après une journée au boulot, tranquillou, il y en a qui écoutent la radio en regardant la télé en même temps, donc vous avez parfaitement raison aussi. Et on a un thème comme chaque lundi et mardi soir où je vous accompagne. Et ce soir, selon vous, peut-on tout partager ou c'est mieux chacun pour soi? Voilà le thème d'aujourd'hui. Hein. Selon vous, peut-on tout partager ou c'est chacun pour soi? Donc à vous de réagir, les appels à partir de 20h30. Et en même temps, vous pourrez demander la chanson que vous voulez ou même souhaiter un joyeux anniversaire à un ami, un proche qui fête aujourd'hui son anniversaire. C'est comme vous voulez. Les appels uniquement entre 20h30 et 21h30 et entre 21h30 et 22h. Les chansons d'amour, bien évidemment. Les messages aussi sur le 52 51 72 69. C'est le numéro WhatsApp de l'émission, WhatsApp ou SMS. Et on aura la photo de l'équipe sur Facebook. Hashtag ces soirées-là, MBC. Et vous pourrez aussi réagir par rapport au thème. Allez, on y va avec Ultranet et Free, c'est tout de suite.

Bananarama et Vénus sur AM1 la radio, Nostalgie. En tout cas, merci d'être avec nous, merci d'être fidèle à notre émission ces soirées-là et sur nos ondes aussi, bien sûr avec vos messages, vos petits coucous. On parle ce soir de partage. Pensez-vous, selon vous,

le partage est important ou pas, ou bien c'est chacun pour soi, ou comme on dit, Dieu pour tous aussi. Donc, c'est dans quelles circonstances est-ce que le partage aussi est important? Parce que nous connaissons longtemps, hein, nous tu partages un petit carré avec voisins, voisines. On a cette culture de partage, même de partager justement notre écran télévision, parce que du moins, on a la télévision longtemps. Donc, aujourd'hui, comment ça se passe? Est-ce que le partage existe toujours en 2026? À vous de nous le dire. On salue Suzy Laurent qui nous écoute du côté de Bel Air. Bonne soirée à vous, Suzy. Et surtout, merci d'être à l'écoute, qui a adoré la chanson de Bananarama. Et aussi à Nicolas Gavadou du côté de Monseigneur Lynn. Hein, donc, les messages à travers Facebook, hashtag C'est Soir LMBC. On va lire tous les coucou et messages et même les messages d'anniversaire. Allez, on y va pour une version retravaillée intitulée Ne m'en veux pas.

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La suite avec la version Megamix des Earth, Wind and Fire pour booster votre mardi soir en ce mardi 9 juin 2026. Et aussi, vous pouvez déjà nous appeler. Oui, ça se passe sur le 402 80 90 pour parler du thème selon vous. Peut-on tout partager ou c'est mieux chacun pour soi? Et en même temps, demander la chanson que vous voulez.

0: 20h32 sur AMA, la radio Nostalgie. Votre émission ces soirées-là jusqu'à 22h, entre 20h30 et 21h30, vos appels en direct, vos coucous, vos messages, vos demandes de chansons. Et aussi entre 21h30 et 22h, bah là c'est chansons d'amour. Hein. Là vous allez être comme sur un petit nuage avec vos morceaux souvenirs remplis de tendresse. Et là on va prendre un premier appel, on va retrouver Margaret à Rosebel. Bonsoir Margaret.
1: Bonsoir Ashley, comment ça va?
0: Très bien Margaret, et vous ça va? Bonne journée.
1: Oui, très bonne journée. Oui. On est capable d'aller un petit peu à l'église, on a prié.
0: Oui.
1: Après, on est retourné à la maison. C'est une grande promenade. Après, à côté de mon gosse.
0: Mais ça, c'est bien. Mais moi, j'espère qu'on prie un peu, on prie un peu pour un petit monde qui n'en pince aussi. Hein.
1: Vous avez besoin de prier, ça fait la vie trop difficile à faire.
0: Oui, pour tout le monde. Hein.
1: Oui, nous avons besoin partager. Vous connaissez, pour prendre, je vous dis, nous 23 grands du monde, nous tous les trois, nous disons. Nous disons qu'on s'en va, nous, longtemps, nous partager un petit appel.
0: Oui, un petit carré, bon. Un petit carré, comme
1: nous disons. Mais nous, hein? Quand nous restons là, pour là,
0: oui.
1: Nous disons qu'on s'en va, il y a un musulman qui a fait un appel de choses là, je partager.
0: Oui, oui, oui.
1: À ce nous. Mais c'est pareil.
0: Non,
1: mais quand il a une femme, ça va bien sortir.
0: Oui, mais.
1: Regardez-nous, c'est partagé. Mais il y en a ceux qui ne sont pas contents ou pas partagés.
0: Non, moi, je peux dire, d'une manière générale, moi, je n'ai pas besoin d'attendre une fête pour partager. Une un petit carré en plus.
1: Non, après, moi, je peux dire, on a fait si il y a une bread là.
0: Oui.
1: C'est un qui, même que nous, nous avons une foyer, nous partager. Maintenant, il y en a tout ça. Comme ça, nous vivons. Mais il y en a place, non.
0: Oui.
1: Il n'a pas de pas partager.
0: Mm-hmm.
1: Des moments quand on combat une chose. Moi, parfois, si je trouve un petit enfant, je demande à ce moment un gâteau qui maman n'en parle pas de les choses. Voilà, je dis, je suis capable de donner un petit gâteau. Il demande oui.
0: D'accord.
1: Et là, je me donne, je suis content de partager.
0: Bah oui, dans ce sens, ça dépend des situations. Vous connaissez quelquefois, il y a un petit qui partage avec les autres et là, je n'ai pas gagné pareil en retour. Mais
1: il
0: y a des gens qui prennent ça mal aussi. Ils disent, ah bon, moi, je déjà donné, mais il n'y a pas de moi. Donc, il y a aussi le manque de moyens aussi. Non. Peut-être ça, dit on a payé, non?
1: Mais non, papa, vous connaissez, moi, tout le temps, je dis, hein?
0: Oui.
1: Quand mon mari est mort, je dis, comme ça, il y a beaucoup de partage avec les étrangers, avec les camarades.
0: Mm-hmm.
1: Moi, je ne suis pas satan. Je dis, moi, à Margaret, mais moi, mon mari, pas de travail. Mais comment ça, pour ça, tout le temps, je dis, merci, ça va, Dieu.
0: Donc, oui, pour vous, sa après, culture de partage a toujours un
1: peu. Ça, mon maman, ça.
0: Oui.
1: On fait partager beaucoup.
0: Non, mais est-ce que vous trouvez aussi en 2026, dis-moi, vous êtes partagé ou bien vous êtes gardé pour vous êtes?

0: beaucoup comme juste vous autres.
1: Oui.
0: Mais alors, comment dire, une fête, comment dire, inviter la faire. Ma propre famille, je parlais bien. Dès que moi, je ne pas dire comme ça.
1: Ah oui, tu veux dire nous.
0: Ma propre famille, je parlais avec vous.
1: Oui, oui, au fiel, au fiel. Parti avec tout le monde.
0: Il fait une chose, il parle un mariage. Papa, il parle, il met un gars, il s'en a fait un mariage, ça invite moi. Mais un petit bout de gâteau, pas faire non, rien, en c'est notre position.
1: Oui, oui, oui.
0: Mais il est capable de faire. Moi, je dis, je suis capable de faire autre chose. Je connais, mon papa est capable d'inviter beaucoup.
1: Mm-hmm.
0: Mais c'est mon fait, je connais un tel témoignage.
1: Le tout est de communiquer, d'expliquer, tout simplement. Voilà.
0: Ben oui.
1: Ben voilà. Vous avez fait le point, en tout cas, Margaret. Et ce soir, vous avez demandé une chanson de l'âme, Jamais loin de toi. C'est pour qui?
0: Oui. Oui, je vous demande ça. Premièrement, je vais aller écouter la seconde mère pour demander de gagner 12 ans, mes petits enfants.
1: Mm-hmm.
0: Genesis.
1: Oui.
0: Et c'est qui me peut dire lui, qui apprend bien à l'école et toujours bon garçon comme. Et est toujours bonne comme un gars gentil, comme le principal, tu es gentil.
1: Mm-hmm.
0: Oui, non, je ne t'ai pas montré que je cause bien. Après ça, moi aussi, je cause bien. Je maman cause bien, moi aussi, je cause bien.
1: D'accord.
0: Avec comment aller, elle a pas mal de clés dans l'école, elle a. Principal a dit à moi. Bien, donc, ça, on a dit, d'après nous, il a dépris ce prof qu'il montrait lui. Après nous aussi, quand il est venu, nous cause bien, lui.
1: Mm-hmm.
0: Oui, ça, on a dit, il reste bon garçon. Denise, pas connaître, pas grand-mère, pour bien demain, si pas gagne des temps,
1: mm-hmm.
0: ce sera un autre jour.
1: Très bien.
0: Mais quand je lui ai dit, bon anniversaire, bon garçon, encore une fois. De la part de papa, Jerry, maman Elisabeth, son frère Adrien, l'autre grand-mère, grand-mère Marie-Lou, grand-mère Margaret, grand-père Mario, et les deux, et les oncles, Véronne et Olivier. Et vous, tous ceux qui écoutent moi, un coucou à mon cousine qui est un petit peu malade, nous faisons tous un petit coucou.
1: Mm-hmm.
0: Qui, lui aussi, il est malade, trois soeurs, nous faisons un petit coucou, mais ça dans l'autre. Après tout, et pour vous, Asli.
1: Merci, Margaret.
0: Et pour tous ceux qui est vivant, pas pour tout encore là. Tous ceux qui écoutent moi en ce moment, nous faisons à la prochaine.
1: Gros bisous, Margaret, bonne soirée. Aime,
0: trop beaucoup d'amis, vous savez, maintenant, d'amis d'enfants, c'est un paquet. Mais c'est tout.
1: Pour vous de tout bien écouter. Allez, bye bye. Gros bisous. À la prochaine. Bye bye. Voilà, c'était Margaret du côté de Rosebelle qui a demandé la chanson de l'âme, Jamais loin de toi. Le thème ce soir, selon vous, peut-on tout partager ou c'est mieux chacun pour soi? Vous nous appelez sur le 402 80 90 pour intervenir et nous donner votre point de vue sur la question, papoter un peu, nous dire la journée, comment ça s'est passé, quelle chanson vous voulez écouter, les messages à vos amis et collègues ou la famille aussi. C'est comme vous voulez, vous êtes comme chez vous ici, c'est l'émission ces soirées-là jusqu'à 22h.

20h42 sur AML Radio Nostalgie. Les demandes de chansons, c'est uniquement sur le 402 80 90, s'il vous plaît. Comme ça, ben oui, vous pourrez parler un peu avec nous aussi en direct, nous dire comment s'est passée la journée. On salue Denise du côté de Camp Marcelin qui nous écoute en ce moment. Bonjour, plaisir. Bonne soirée à vous. Merci. Curtis Aruna Chelum. Salut Curtis qui nous dit Blessing. Salut, Blessing, mon frère. Bonne soirée. Christina Viramoutou qui nous dit Chacun pour soi. Hein, chacun pour soi, c'est mieux. Chacun ses affaires, chacun ses bringelles. Voilà, donc c'est par rapport au thème. Hein, donc selon vous, faut-il partager ou c'est plutôt du style chacun pour soi? On est bien d'accord, on partage votre avis, hein, Christina. Et aussi, Mary-Rose Gaspard, Pierre-Louis, Mary-Rose du côté de Bambou Verrieux. Moi, j'aime bien partager des petits plats, des gâteaux que je cuisine. Non, mais c'est très bien. Quand vous partagez, pensez à nous aussi. Hein, à ramener quelques gâteaux aussi chez nous, on aime bien. Pamela Godet, gros bisous, Pamela. Gros bisous à toute la famille également. Gilbert Offray Oudoum du côté de Beauvallon. Salut Oudoum. Salut Gilbert. Gros bisous dans le sud. Et aussi à Caroline qui nous écoute. Bonne soirée à vous. Également à Minakshi Benimadou, bonne soirée à toute l'équipe, merci. Et aussi les autres messages, juste après ce super souvenir de Ricky Martin et aussi Meja, souvenez-vous de Private Emotion. Et vous pouvez toujours nous appeler hein, sur le 402 80 90, après 21h30, ce sera trop tard.

Et pour les autres coucous ce soir, on salue Diane Chérubin qui nous écoute en ce moment, qui fait un coucou à sa grande fille Stacy, également à Wesley, Olivia, et pour Mémé du côté de Rosille. Bonne soirée à vous, Diane Chérubin, et à toute votre famille qu'on embrasse aussi. Agréable moment en notre compagnie, L'envie d'aimer avec Daniel Lévy. Oui, c'était d'ailleurs la chanson élue disque de l'année en 2000 exactement, 26 ans de cela, c'est parti.

0: Daniel Lévy, l'envie d'aimer sur AML Radio Nostalgie à 20h passées de 53 minutes à l'île Maurice. Le thème de la soirée, selon vous, peut-on tout partager ou c'est mieux chacun pour soi? On salue Jacqueline Bourguin qui nous écoute en ce moment du côté de Curepipe et qui nous dit que pour elle, elle aime partager, c'est dans sa nature. Bonne soirée à tous. 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

0: Jane Quartz est mise au point, c'était en 1986. 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
0: Déjà 21h06, comme le temps passe vite, n'est-ce pas? En tout cas, j'espère que vous allez bien et que voilà, vous appréciez la programmation musicale, vous passez d'excellents moments avec nous. 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Vous cliquez sur AM à la radio nostalgie ou même sur votre radio en mode AM 684 kW Saint-Maurice 1206 à Rodrigue ou même vous allez sur le site de la MBC, mbcradio.tv en cliquant sur AM la radio nostalgie. Que des bonnes raisons d'être chez nous avec le meilleur de la musique des années 50, 60 jusqu'aux années 2000 et aussi les messages, les petits coucou et aussi on salue d'ailleurs comme par exemple Daniel Attané qui nous écoute en ce moment, qui adore l'émission merci pour les petits coucou de la soirée. Mais également Pamela Antoine aussi, qui nous écoute en ce moment. Gros bisous à vous Pamela, bonne soirée. Et les autres coucou également, avec le temps que ça télécharge. Félicité Manoué, bonne soirée à vous, superbe émission. Merci beaucoup à Véronique Véro, salut Véronique Véro, bonne soirée et bonne rentrée chez vous, merci. Sébastien Manzema aussi, bonjour à tous, pour l'esprit de, que le partage dure aussi et reste à jamais dans mes habitudes. Bah, c'est bien ça, il faut toujours partager. D'où le thème, selon vous, peut-on tout partager ou c'est mieux chacun pour soi? On salue aussi Pascaline Brouhan qui nous écoute. Salut Pascaline. Sylvia, bon sujet. Valère, bonne soirée à vous. Merci. À Marie-France, Lubkes et Dietrich qui nous écoutent du côté de l'Allemagne. Salut à vous les amis du côté de l'Allemagne. Et on salue aussi nos amis qui nous écoutent en France, le Canada, du côté de l'Amérique, l'Italie, entre autres. Vous êtes tous connectés sur le net pour nous écouter. À l'île Maurice, ça fait toujours du bien. Allez, va écouter Phil Collins et Two Hearts. Si vous voulez nous appeler, ben faites-vous plaisir. Hein. Ça se passe toujours sur le 402 80 90. Les appels uniquement jusqu'à 21h30.

Mélodie à l'instant, il n'y a pas que les grands qui rêvent. Bah oui, forcément, on peut rêver à n'importe quel âge aussi. Hein. Le rêve, c'est gratuit, c'est ça l'avantage. Alors aussi bien rêver, mais réaliser vos rêves aussi, hein, c'est nettement mieux. Merci pour tous vos messages ce soir. Alors aussi, eh bien Gina qui nous écoute du côté de Cup, il pense en ce moment. Salut à vous Gina et aussi à Françoise Rosti. Bonne soirée à vous Françoise. Également à Flo Soumarou. Salut Flo. Également à Caroline, Caroline qui nous écoute en ce moment, Nicolas Gavadou, bonsoir à vous, à Marilyn Sophie, salut à vous Marilyn. Alors pour la suite, eh bien direction 1997 avec les Spice Girls, Viva Forever.

0: 21h20, Lille Maurice, un dernier appel sur le 402 80 90 par rapport au thème de la soirée. Selon vous, peut-on tout partager ou c'est mieux chacun pour soi? On va retrouver Muriel à Rosil. Bonsoir Muriel.
1: Bonsoir Ashley, ça va?
0: Très bien et vous?
1: Ça va très bien, merci.
0: Mais comment s'est passée votre journée? Vous avez fait quoi aujourd'hui?
1: Oh, mais quand... vous dites, vous avez l'hôtel.
0: Mais ça, l'autre fois, là, on a l'hôtel.
1: Non, il y a là, week-end, là.
0: Oui, week-end, fini par c'est. Non, il y a
1: oui, aujourd'hui. Non, pas ça. Hein.
0: Oui.
1: Tout ça va de mon idée, tout ça va de mon qui m'ont servi, là.
0: Oui.
1: Pour nous profiter aujourd'hui, mon là, vous autres.
0: Ah.
1: Pour nous profiter du soleil.
0: Ben oui.
1: Profiter du soleil, mon là, tout.
0: Très bien. Grand ouvrage, allô, hein.
1: Oui, pour aujourd'hui, là, grand ouvrage, vous pouvez dire ça, mon belle-fille, là. Vous allez lire tout, là, c'est une récit, là, mais...
0: Tant mieux. Pour vinguer le soleil, là, en permanence.
1: Oui, mais enfin, pas tout qui ne sèche, mais la plupart ne sèche.
0: Très bien.
1: Oui.
0: Et donc, une journée à la maison à faire tout ce qui est lessive, alors, hein?
1: Oui. Nettoyage à la maison à peine, oui.
0: Ah, d'accord.
1: Oui.
0: Et déjà, fini de dîner pour aujourd'hui?
1: Oui, mon fini de dîner, Ashley.
0: Très bien. Et ce soir, vous demandez, par rapport à nos thèmes, qui vous pensez, est-ce que faut-il toujours partager ou c'est mieux chacun pour soi?
1: Non, ça dépend quel partage.
0: Oui.
1: Disons, moi, je vous dis au partage, comme si, la nourriture.
0: Oui.
1: Par exemple, je fais mayonnaise maison, moi.
0: Oui.
1: Mais toujours, je ne tiens pas pour mes petits-enfants, ils disent qu'on mange mayonnaise maison.
0: Ah, c'est bon, ça.
1: Waouh, oui. Ah, exquis, ça, hein?
0: Mm-hmm.
1: Oui. Alors, je ne tiens pas pour eux. Je ne tiens pas pour belle-mère, mon garçon.
0: Mm-hmm.
1: Et après, je garde le reste pour moi. Par exemple, si je fais un achat aussi pareil. Même
0: oui.
1: Pareil. Pour mon garçon, pour sa belle-mère. Je fais un couteau à mangue. Je fais un gâteau coco. Mm-hmm. Partager, parce qu'on ne peut pas garder la quantité qu'on fait.
0: Oui,
1: partager. Les autres profiter. Tout le monde profiter.
0: Oui. Et toujours penser qu'il y a dans sa culture de partage, disons, entre voisins, voisines, entre collègues.
1: Non.
0: De moins en moins.
1: Oui. Presque fini même ça. Mmh. Là, l'environnement que nous habitons, ils m'ont pas trouvé. Mais... Non.
0: Oui.
1: Moi, je n'ai pas partagé ça jusqu'à mon garçon qui au Canada, là.
0: Oui.
1: Quand il n'est pas qu'il habite loin de côté moi. Là, je connais si ils ont une bonne cuillère de manger, ils n'ont pas cuit ça côté d'autre.
0: Oui.
1: Là, nous parlons aux autres pas.
0: Mm-hmm. Ah,
1: c'est pas loin, oui.
0: C'est pas loin.
1: Vous pouvez, là.
0: C'est pas loin.
1: Oui, il est pas loin avec moi. Enfin, c'est pas si loin.
0: Mm-hmm.
1: Les lames, tu envoyé, mais malheureusement, c'est depuis là loin.
0: Ah, ben oui.
1: Mais tout le temps, quand je téléphone, je dis à moi, je te manque telles affaires, hein, je te connais, qu'on nous t'y faire. Nous t'y envoie, ils ont tout ça, nous t'y invite de tout bien manger, comme ça.
0: Mm-hmm.
1: Enfin, que voulez-vous, Ashley?
0: C'est la vie, nous quittons tout la même de toute façon.
1: Oui, nous quittons tout la même, nous quittons tout la même, Ashley. Oui.
0: Et ce soir, vous avez demandé une chanson, j'ai besoin que tu sois là, Frédéric François,
1: oui.
0: C'est pour qui?
1: Enfin, pour mon plaisir personnel.
0: Mm-hmm.
1: Parce que, bon Dieu, Ashley, bon Dieu, moi, ça, je vais te dire, ça, je vais dormir, mais on ne connaît pas moi.
0: Ah non, un bon nom, dis-moi, bien écouter ce soir, là, hein, ou quoi?
1: Ou
0: quoi? Ah, c'est aussi, je vais télévision.
1: Moi, tout le temps, je pense ça, moi. C'est le zoo, tant qu'à le zoo, quand pas de mexi, hein, c'est un coup.
0: Ah non, il y a beaucoup qui font le lessive, faire vaisselle, repasser les linges pour demain, donc ils écoutent la radio en même temps. Ben, tout ça, hein. Ben oui, c'est
1: oui.
0: Un tout. Et donc, voilà, on va écouter votre chanson. Merci, Muriel.
1: Merci beaucoup, Ashley.
0: Bonne soirée, à bientôt.
1: À bientôt, Ashley. Bye.
0: Bye. Voilà la dernière demande de chanson, Frédéric François, j'ai besoin que tu sois là. Et c'était en même temps le dernier appel pour ce soir. Et entre 21h30 et 22h, les plus belles chansons d'amour, vraiment vous allez vous régaler, vous allez adorer les chansons qui vont arriver juste après. On aura l'occasion de lire vos messages aussi qu'on reçoit sur le 52 51 72 69 ou même à travers Facebook, hashtag ces soirées-là.

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Frédéric François, 21h28, ce qui nous amène en même temps à la séance chanson d'amour. Et je vous avais promis des pépites comme chanson d'amour. Voici The Righteous Brothers, Unchained Melody. Juste après, on aura aussi Francis Cabrel, Je l'aime à mourir. Bonne écoute.

Je l'aime à mourir de Francis Cabrel. Et aussi merci pour vos messages. Ben oui, hein, donc on est là jusqu'à 22h pour votre émission. Eh bien, dédié aux plus belles chansons souvenirs, hein, ces soirées-là, et là, dédié aux chansons d'amour. On salue d'ailleurs, eh bien, Nadia Lokwang qui nous écoute en ce moment. Salut, bonne soirée à vous, merci. Isabelle Casse de Pointe de Sable, bonne soirée, gros bisous, merci beaucoup. CHL et Sénica, immense plaisir de vous écouter. Moi, j'aime bien partager, bonne soirée, gros bisous. Marie-André Colas-Rabaille aussi, bonne soirée. Françoise Roustier aussi, bonne soirée. Également à Liliane Lache, merci Liliane, l'émission au top, merci beaucoup.

Et aussi à Marie-Ange Cléopâtre de Curpip. Bonsoir à vous, Marie-Ange, à l'écoute en ce moment. Gros bisous et bonne soirée. Les autres messages avant la fin de cette émission, sans faute. Voici Air Supply, All Out of Love.

Marc Lavoine, elle a les yeux revolver, c'était en 1985. On salue justement ceux qui nous écoutent aussi en ligne en ce moment. Et on salue aussi donc Pamela Antoine qui a adoré la chanson de Air Supply. Coucou également à Nicole Coppel-Lebras du côté de Bambou. Excellente soirée à tous. Merci beaucoup et aussi à Marie-Ange Cléopâtre du côté de Cupip. Ben, continuez pour vos petits coucous. Hein. On est ensemble pour encore moins de 15 minutes. On vous laisse rêver. Voici Foreigner. I want to know what love is.

0: Michael Bolton et Love So Beautiful, c'est ce que moi je vais vous souhaiter de passer une très bonne soirée, un très bon mardi soir. Courage à ceux qui travaillent encore en ce moment et je vais vous retrouver pour l'émission ces soirs et là, lundi prochain et mardi prochain entre 21h et 22h. Mais d'ici là, je vous retrouverai demain matin sur RM1 entre 10h30 et 11h en compagnie des officiers de la Consumer Affairs Unit. Pour parler des lois concernant les achats à crédit, tout savoir par rapport à cela et comment protéger le consommateur. Donc le rendez-vous demain matin de 10h30 à 11h. Et aussi vendredi sur AM1, bah oui, aide et conseils, 11h à midi ce vendredi pour trouver des solutions à vos problèmes. 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N'hésitez pas à nous appeler le vendredi matin. On termine avec Emmanuel Moir, sans dire un mot. Gros bisous à tous, à bientôt.
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0: Barcelone, 13 degrés, pluie. Bruxelles, 7 degrés, vent fort et pluie. Budapest, 5 degrés, pluie et grêle. Cannes, 11 degrés, vent fort, Mistral Force 8. Dublin, 3 degrés.
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Si nous avons essayé de vous créer un petit avant-goût d'ambiance tahitienne, c'est parce que Tahiti, c'est le pays de la bringue. On dirait que la bringue, si on roule par l'air, existe également en France. Mais à Tahiti, c'est le passe-temps national. Et l'occasion rêvée pour la bringue, c'est le 14 juillet, parce que le Tahitien est très patriote. Il y a un problème, c'est qu'un seul jour de fête semblait léger. Ce qui fait qu'on appelle ça le juillet, on commence le 1er, on finit le 30. Mais à l'occasion du juillet, vous vous baladez dans la rue de n'importe quelle île, que ce soit Tahiti, que ce soit Bora Bora, que ce soit Rangiroa, que ce soit Moréa, et vous entendez ça. Et tout de suite, vous avez autour des gens qui se mettent à taper dans leurs mains, à faire un peu d'ambiance. Et là, vous retrouvez toutes les vieilles chansons françaises que vous avez oubliées depuis longtemps, à condition de continuer à taper des mains, évidemment. De temps en temps, ça fait plaisir et ça donne, par exemple...

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voulez connaître les trésors de Napoléon ? Ils sont immenses, il est vrai. Mais ils sont exposés au grand jour. Les bassins d'Anvers et de Flessing. Les ouvrages maritimes de Dunkerque, du Havre, de Nice, de Venise. Les routes d'Anvers à Amsterdam, de Mayence à Metz, de Bordeaux à Bayonne. Les passages du Simplon, du Mont-Cenis, du Mont-Genève. Les ponts d'Iéna et d'Austerlitz. Le canal du Rhin au Rhône, de l'Escaut à la Somme. Celui de la Rance à la Vilaine, celui de Pavie, celui du Rhin. Les 1000 églises restaurées, les établissements d'industrie, la construction du Louvre, de la Banque de France, du canal de l'Ourcq, le code civil, la réparation et l'embellissement des palais de France et d'Italie, les 60 millions des diamants de la couronne, voilà le véritable trésor de Napoléon.